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1: Les vols à l'aéroport Imam Khomeini de Téhéran suspendus depuis cette nuit après l'attaque de l'Iran contre Israël hier soir. Dans le même temps, l'Irak et la Syrie ont également annoncé la fermeture temporaire de leur espace aérien. Et cela donc après la première attaque iranienne contre Israël depuis le cessez-le-feu du 8 avril. L'Iran avertit que ces tirs sont un avertissement en représailles au bombardement israélien sur la banlieue sud de Beyrouth un petit peu plus tôt hier. Attaque qui a fait 2 morts. Par ailleurs, les gardiens de la révolution iraniens annoncent cette nuit avoir ciblé ce qu'ils désignent comme des groupes terroristes à Souleymaniye dans le Kurdistan irakien. C'est ce que rapporte l'agence de presse iranienne officielle IRNA. Le Premier ministre pro-occidental Nikol Pachinian revendique la victoire aux législatives en Arménie. La Commission électorale nationale créditait le parti du dirigeant pro-européen de 54% des suffrages contre 22% pour le parti pro-russe Arménie Forte. L'élection a valeur de test quant au soutien de la population à la réorientation de la politique d'Erevan vers les Occidentaux. Une alerte au tsunami est mise cette nuit après un puissant séisme au sud des Philippines. Il aurait atteint 7,8 sur l'échelle de Richter. Le centre d'alerte au tsunami du Pacifique avertit que des vagues de tsunami sont possibles dans les 3 prochaines heures le long des côtes des Philippines, de l'Indonésie, de Taïwan et jusqu'au Japon. 5 personnes ont été poignardées dans la gare de Penn Station à New York cette nuit. Un blessé grave, 2 blessés modérés et 2 blessés légers, annoncent les pompiers. Ce drame intervient à la veille du premier match de la finale NBA dans la ville. L'auteur présumé des faits aurait été appréhendé. L'assaillant présumé de Winterthur fin mai a lui fait sceller ses appareils électroniques, révèle la NZZ Amzontag hier. Le ministère public de la Confédération a ouvert une enquête pour tentative de meurtre et soutien à une organisation terroriste. Seulement, les enquêteurs vont être bloqués dans leur investigation, n'ayant pu pour l'instant avoir accès aux données des appareils du suspect, ce que lui permet d'ailleurs le code de procédure pénale suisse. Un tribunal doit à présent se prononcer sur un éventuel déblocage, mais la procédure pourrait prendre des années. Et puis nous avons été moins nombreux à prendre l'avion, une affluence en baisse de près de 3%, 3,5% dans le monde en avril, fait savoir l'IATA la semaine passée, l'association du transport aérien international qui était encore optimiste pour l'été passé, pour l'été prochain, donc le mois passé. Mais la guerre qui perdure au Moyen-Orient et les conséquences sur le prix du kérosène ont ralenti notablement la fréquentation des aéroports. Enfin, la performance d'Audrey Véro hier au meeting de Stockholm. La fribourgeoise signe hier le 3e meilleur temps de l'histoire sur 800 mètres, 1 minute 53 secondes et 98 centièmes. Elle bat hier donc la championne olympique et la grande favorite Kelly Hopkinson. Aucune femme n'était allée aussi vite depuis 1983. Un temps ensoleillé ce matin, dégradation cet après-midi avec l'arrivée d'averses et d'orages, d'abord sur le Jura puis le plateau en fin d'après-midi et le Valais en soirée. De forts orages possibles vers le nord du pays, prévient Météo Suisse. Il fera entre 11 et 25 degrés en pleine.
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1: L'armée israélienne annonce il y a quelques minutes avoir mené des frappes aériennes contre des cibles militaires dans l'ouest et le centre de l'Iran. Une réplique au tir de missiles depuis la République islamique contre Israël un petit peu plus tôt hier soir. Une première depuis l'instauration de la trêve au Moyen-Orient. L'Iran avait averti que ces tirs étaient un avertissement en représailles au bombardement israélien sur la banlieue sud de Beyrouth hier matin. Israël, qui ne semble pas en tout cas avoir entendu les intentions de Donald Trump, le président américain aurait affirmé hier soir aux médias américains Axios qu'il allait appeler Benjamin Netanyahou pour lui demander de ne pas répliquer justement aux tirs iraniens. Et ce alors que les États-Unis, selon Donald Trump, étaient en train d'obtenir un accord avec l'Iran. L'Indonésie a ordonné il y a quelques minutes l'évacuation de ses zones côtières situées au nord de l'archipel et soumises à un risque de tsunami. Alerte qui survient après un séisme de magnitude 7,8 cette nuit dans le sud des Philippines. Bilan pour l'instant de 1 mort et de 4 blessés. Des vagues qui pourraient atteindre 3 mètres pourraient toucher les Philippines, donc l'Indonésie, Taïwan et même le Japon. 15 ans après Fukushima, le nucléaire, lui, gagne à nouveau en popularité en Suisse. Selon le dernier sondage IFS publié hier, 79% des personnes interrogées souhaitent poursuivre l'exploitation des centrales, tout du moins aussi longtemps qu'elles restent sûres. 59% se disent aussi favorables à la construction de nouvelles centrales. Une nouvelle accusation en marge du drame de Crans-Montana. L'avocat d'une victime a déposé plusieurs plaintes pénales visant le comptable du couple d'exploitants du bar. Selon la Sonntag Zeitung hier, les accusations portent sur un trafic d'armes illégales, des services de mercenariat non autorisés en Afrique, ainsi que du blanchiment d'argent. Le responsable de la fiduciaire rejette les accusations. Ce que je vis est d'une grande violence. Ce sont les mots de Valérie Dietli dans l'émission Mise au point hier soir. La conseillère d'État vaudoise, vivement critiquée pour sa gestion, a accepté d'être suivie pendant 3 jours par des caméras de la RTS. Opération transparence donc, en meeting, en déplacement ou au sein de son département. Elle reconnaît des erreurs, mais Valérie Dietli affirme avoir toujours agi de bonne foi et défend son action. Plusieurs milliers de manifestants hier à Rennes, en Bretagne, pour défendre l'eau, la santé et la démocratie. Une mobilisation à l'appel d'une quarantaine d'associations et de la Confédération Paysanne, troisième syndicat agricole de France et orienté à gauche. Selon lui, les syndicats agricoles majoritaires et le gouvernement font blocage à l'application de nouveaux règlements en matière de gestion de l'eau. Et puis en tennis, l'Allemand Alexander Zverev remporte son premier titre de Grand Chelem après 3 échecs tout de même en finale. Victoire à Roland-Garros donc hier contre l'Italien Flavio Gobboli en 5-7 et au terme d'un combat qui aura duré 4h16. Encore un petit peu de soleil ce matin avant l'arrivée d'une dégradation. Cet après-midi, des averses puis des orages arrivent sur le Jura, puis gagnent le plateau en fin d'après-midi et le Valais en soirée. Des orages qui pourront être forts, prévient Météo Suisse, notamment dans le nord du pays. Il fera entre 10 et 25 degrés en pleine ce lundi.
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1: L'armée israélienne annonce avoir mené cette nuit des frappes aériennes contre des cibles militaires dans l'ouest et le centre de l'Iran. Réplique aux tirs de missiles iraniens hier soir contre Israël. Premier accroc entre les deux pays depuis l'instauration de la trêve au Moyen-Orient. L'Iran avait averti hier que ces tirs étaient un avertissement en représailles au bombardement israélien sur la banlieue sud de Beyrouth hier matin. Donald Trump avait, lui, affirmé hier soir aux médias américains Axios qu'il allait appeler Benjamin Netanyahou pour lui demander justement de ne pas répliquer aux tirs iraniens. Et ce, afin de préserver, selon le président américain, l'accord définitif que les États-Unis étaient sur le point d'obtenir avec l'Iran. L'actualité de la nuit, c'est aussi cette alerte au tsunami en Asie après un fort séisme de 7,8 survenu dans le sud des Philippines. Il y a pour l'heure un mort et quatre blessés. L'Indonésie a ordonné l'évacuation des zones côtières situées au nord de l'archipel et soumises au risque de tsunami. Une vague qui pourrait atteindre jusqu'à 3 mètres de hauteur, qui pourrait atteindre donc les Philippines donc, et l'Indonésie, Taïwan ou dans une moindre mesure le Japon. Une attaque de drone ukrainienne contre un train reliant Moscou à Simferopol en Crimée a fait un mort et un blessé, annonce cette nuit du chef des autorités de la péninsule annexée par la Russie en 2014. Toujours cette nuit, 6 personnes ont été poignardées dans la gare de Penn Station à New York. L'auteur présumé a été arrêté. Le contrôleur de New York, Mark Levine, évoque l'acte d'une personne souffrant de lourds problèmes psychologiques. En Suisse, le Conseil national entame cet après-midi le débat sur la levée de l'interdiction de construire de nouvelles centrales nucléaires. Le Conseil des États s'était déjà prononcé en mars dernier pour le contre-projet indirect à l'initiative Stop au Blackout. 15 ans après Fukushima, le nucléaire gagne en tout cas à nouveau en popularité. 59% se disent favorables à la construction de nouvelles centrales, selon le dernier sondage GFS publié hier. Vassilis Venizelos vise, lui, un nouveau mandat. Le conseiller d'État vaudois se représente pour les prochaines élections cantonales. Ce sera en février 2027. Dans la presse dominicale hier, le Vert yverdonois affirme que cette décision n'a été ni motivée, ni automatique, ni motivée par l'attachement au pouvoir. En sport, Marc Marquez a remporté hier sur Ducati le Grand Prix de Hongrie de MotoGP. L'Espagnol l'emporte devant son compatriote Pedro Acosta sur KTM. Tous les leaders du championnat sont d'ailleurs tombés. 100e victoire, toutes catégories confondues pour Marc Marquez et la 100e victoire également de Ducati dans la discipline. Et puis la performance d'Audrey Vero hier au meeting de Stockholm. La Fribourgeoise signe hier le 3e meilleur temps de l'histoire sur 800 mètres. 1 minute 53 secondes et 98 centièmes. Elle bat la championne olympique hier de grande favorite, hein, Kelly Hopkinson. Aucune femme n'était allée aussi vite depuis 1983 tout de même. Un temps ensoleillé ce matin malgré quelques nuages d'altitude. Dégradation cet après-midi, notamment des pluies et des orages sur le Jura qui gagnent le plateau en fin d'après-midi et le Valais. En soirée. Les températures aujourd'hui entre 11 et 23 degrés en pleine.
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2: L'armée israélienne annonce avoir mené des frappes aériennes cette nuit contre des cibles militaires dans l'ouest et le centre de l'Iran. Réplique au tir de missile depuis la République islamique contre Israël un petit peu plus tôt hier soir. Il s'agit d'une première depuis l'instauration de la trêve au Moyen-Orient. L'Iran avait averti que ces tirs étaient un avertissement en représailles au bombardement israélien sur la banlieue sud de Beyrouth hier matin. Israël qui dit également avoir été visé ce matin par un missile tiré depuis le Yémen. A-t-il été entendu ou a-t-il simplement eu le temps de le faire? Le président américain Donald Trump avait affirmé hier soir aux médias américains Axios qu'il allait appeler Benjamin Netanyahou pour justement lui demander de ne pas répliquer aux tirs iraniens. Il s'agissait, selon Donald Trump, de ne pas péjorer l'accord que les États-Unis seraient en train d'obtenir avec l'Iran. Une alerte au tsunami en cours en Asie après un fort séisme de 7,8 survenu cette nuit sur le sud des Philippines. Des bâtiments se sont effondrés. Il y a pour l'heure un mort et 4 blessés. L'Indonésie a ordonné l'évacuation de zones côtières situées au nord de l'archipel. Une vague jusqu'à 3 mètres de hauteur pourrait atteindre les Philippines, donc l'Indonésie, Taïwan et dans une moindre mesure le Japon. Ce que je vis est d'une grande violence. Ce sont les mots de Valérie Dietli dans l'émission Mise au point hier soir. La conseillère d'État vaudoise, vivement critiquée pour sa gestion, a accepté d'être suivie pendant plusieurs jours par des caméras de la RTS. Elle reconnaît des erreurs, mais Valérie Dietli affirme avoir toujours agi de bonne foi et défend son action. Le Conseil national entame cet après-midi le débat sur la levée de l'interdiction de construire de nouvelles centrales nucléaires en Suisse. Le Conseil des États s'était déjà prononcé en mars pour le contre-projet indirect sur l'initiative Stop au Blackout. 15 ans après Fukushima, le nucléaire gagne en tout cas à nouveau en popularité. Selon le dernier sondage GFS publié hier, 59% des personnes interrogées se disent favorables à la construction de nouvelles centrales. 24 heures et la Tribune de Genève évoque ce matin le cas d'un postier de Vevey licencié avec effet immédiat après 42 ans de service. Il affirme avoir refusé d'appliquer certaines consignes, notamment le dépôt des colis dans les halls d'entrée plutôt que de les livrer dans les étages. La Poste lui reproche par contre des manquements malgré plusieurs avertissements ainsi qu'une attitude jugée non constructive. Et puis la performance d'Audrey Vérot hier au meeting de Stockholm. La fribourgeoise signe le 3e meilleur temps de l'histoire sur 800 mètres. 1 minute 53 secondes et 98 centièmes. Elle bat hier d'ailleurs la championne olympique et grande favorite Kelly Hopkinson. Aucune femme n'était allée aussi vite depuis 1983. Encore un petit peu de soleil ce matin avant l'arrivée d'une dégradation cet après-midi, des averses et des orages sur le Jura, puis le plateau en fin d'après-midi, ça touchera le Valais en soirée. Des orages qui pourront être forts dans le nord du pays, prévient Météo Suisse. Attention donc, il fera entre 11 et 25 degrés en pleine ce lundi.
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Bonjour. Ce matin, je vous ai préparé un voyage qui commence dans l'intimité d'un quintet de forêt, traverse les paysages sonores de la France, fait escale dans le jazz avec Michel Portal et se termine avec des chansons d'enfance revisitées par Tchaïkovski. Une heure pour respirer, pour se laisser porter. Une heure rien qu'à vous. Installez-vous, prenez votre temps. La journée peut attendre encore un peu.

Le critique musical Émile Villermoz disait de Fauré qu'il avait le secret des confidences. Et ça s'entend, on a pu écouter l'Allegretto moderato du quintet pour piano et quatuor à cordes numéro 1 en Ré mineur, opus 89, interprété par le quatuor ébène et puis Michel D'Alberto au piano.

Enregistré en concert par la RTS en novembre 1999, vous avez pu entendre l'orchestre de chambre de Lausanne, dirigé par Jaron Traub, dans cet extrait de l'organiste de César Franck, dans une transcription pour petit orchestre. C'était l'Andantino sur des airs béarnais et l'Allegretto sur des airs angevins à l'instant. On a pu entendre des paysages et des clochers du village, la douceur de la France rurale du 19e siècle. Sur Espace 2, on fait maintenant un saut dans le temps avec Michel Portal. Michel Portal et cette musique de Max, mon amour. Un immense clarinettiste, un compositeur français, un musicien qui naviguait entre le classique, le jazz et le cinéma. Cette pièce vient de la bande originale du film « Max, mon amour », sorti en 1986. L'histoire, elle est, disons, surprenante. Une femme britannique, jouée par Charlotte Rampling, tombe amoureuse d'un chimpanzé nommé Max.

Michel Portal, qui crée avec cette élégance, à la clarinette basse, une atmosphère mélancolique, tendre, un peu mystérieuse, du Portal pur jus, inclassable, poétique et humain. Et maintenant, direction la Suisse, avec Arthur Honegger.

La musique d'Arthur Honegger, compositeur suisse né au Havre, membre du groupe des Six à Paris, un homme entre deux mondes, entre la France et la Suisse, entre la modernité et la tradition. Ce concerto a été composé en 1948. Il est d'une grande beauté mélancolique. Le dialogue entre la flûte, le cor anglais, crée cette atmosphère que vous avez pu entendre, presque pastorale, un peu nostalgique. C'était l'Andante, interprété par David Shostak à la flûte, Alan Fogel au cor anglais, accompagné par le Los Angeles Chamber Orchestra. Le jour se lève doucement et avec lui, une voix qui pleure et qui console.

Les paroles disent « Pleure seulement, âme blessée, tes larmes ne sont pas vaines. » Dieu les recueille, une musique de compassion, de tendresse de Georg-Philippe Telemann. « Weine nur, gekränkte Seele », interprétée par la soprano Dorothy Mills, accompagnée par l'Orfeo Baroque Orchestra.

Tout en douceur, cette interprétation des Heidelberger Symphoniker que dirigeait Thomas Fay dans cet Un poco adagio cantabile tiré de la 47e symphonie de Joseph Haydn. Et nous voici avec Chopin sur RTS Espace 2, un des plus beaux moments de tendresse du répertoire romantique.

Chopin avait 20 ans quand il a composé ce concerto. 20 ans et déjà cette maturité émotionnelle. Ce Larghetto, c'est une déclaration d'amour. Il était éperdument amoureux d'une jeune chanteuse. Et cette musique, c'est pour elle. Le Larghetto du concerto pour piano et orchestre numéro 2 en fa mineur de Frédéric Chopin, qui écrivait à un ami « J'ai peut-être trouvé mon idéal ». Que je sers fidèlement depuis 6 mois sans lui avoir dit un mot. Ben, peut-être, mais quelle musique en tout cas, jouée par Christian Zimmermann, dirigeant lui-même le Polish Festival Orchestra.

Des vieilles chansons françaises, italiennes, allemandes, napolitaines, extraites de l'album pour enfants de Tchaïkovski, dans une transcription pour Quatuor à cordes. Il a composé cet album en 1878, inspiré par l'album pour la jeunesse de Robert Schumann. 24 petites pièces pour piano, des miniatures pleines de charme, pensées pour les enfants qui apprennent l'instrument. Vous avez pu entendre le Quatuor Borodine interpréter quelques-unes de ses pièces, un enregistrement de la RTS d'avril 2016. Voilà, c'est sur ce monde de la jeunesse que je vous laisse. À demain, même heure, à 6h pour En douceur.

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1: Quentin Frey.
2: Audrey Vérot est entrée dans l'histoire hier soir à Stockholm. La fribourgeoise a réalisé une course folle sur 800 mètres. Tout simplement le troisième meilleur temps de l'histoire dans la discipline. Et c'est le plus vieux record de l'athlétisme. Audrey Vérot qui en profite pour exploser le record de Suisse de près de 2 secondes. 1 minute 53 secondes 98 centièmes. Aucune femme n'était plus passée sous la barre des 1,54 depuis 1983. La coureuse du CA Belfaux qui n'en revenait pas à l'issue de cette course.
3: Je pense que je vais avoir besoin d'un petit moment pour réaliser qu'est-ce qui s'est passé aujourd'hui. C'est vraiment magnifique comme performance et je pense que je me rapproche de plus en plus de tous mes rêves que je m'étais noté. Donc c'est vraiment incroyable et je suis vraiment heureuse de commencer une saison comme ça. Et je me réjouis de voir ce que le reste de la saison me réserve. C'est un peu difficile de faire le processus de tout ça. Donc c'est un peu incroyable et je pense qu'il faudra que je m'y fasse tôt ou tard, mais c'est une bonne chose.
2: Audrey Vérot, interrogée par nos confrères de SRF, la fribourgeoise qui a remporté au passage la deuxième course en Ligue de Diamants de la saison. Au Moyen-Orient, la tension monte encore d'un cran. La nuit a été le théâtre d'échanges de tirs inédits depuis la trêve du 8 avril. Des missiles lancés vers Israël hier soir, suivis par des attaques aériennes israéliennes en Iran dans la nuit. Une escalade grave au moment où les négociations entre Téhéran et Washington patinent. Ariane Ménage, les sirènes d'alerte ont d'ailleurs à nouveau retenti en Israël ce matin.
4: Oui, les sirènes d'alerte ont été activées dans le centre du pays après des tirs de missiles en provenance du Yémen et en provenance de l'Iran. Et Israël se prépare à une escalade qui pourrait durer. La défense civile révise son niveau d'alerte et les écoles restent aujourd'hui fermées à travers tout le pays. Hier, tout commence avec des frappes israéliennes sur la banlieue sud de Beyrouth, fief du Hezbollah. En soutien à son allié, l'Iran frappe directement Israël. Plusieurs vagues de missiles sont tirées vers le nord du pays et interceptées par la défense antiaérienne. Benjamin Netanyahou s'entretient avec Donald Trump par téléphone. Il réunit son cabinet de sécurité. Dans la foulée, l'armée israélienne répond au cours de la nuit avec, dit-elle, des frappes contre des cibles militaires iraniennes. Des explosions sont notamment rapportées à Tabriz et Ispahan, à l'ouest et au centre de l'Iran.
2: Mais Donald Trump avait pourtant affirmé à la presse américaine qu'il entendait empêcher le premier ministre israélien de riposter.
4: Oui, Donald Trump assurait au Financial Times que, je cite, « c'est lui qui prenait les décisions ». Aux médias Axios, il expliquait qu'il ne voulait pas que l'accord négocié ne tombe à l'eau à cause de cette récente escalade. Cet accord, persiste-t-il d'ailleurs à dire, resterait très proche. Hier soir, Benjamin Netanyahu aurait donc ignoré les demandes de Donald Trump. Le Premier ministre israélien, lui, juge très désavantageux l'accord actuellement négocié par Washington. Et en interne, Benjamin Netanyahu essuie depuis des semaines maintenant les critiques de ceux qui l'accusent d'avoir, face au président américain, abandonné l'autonomie stratégique israélienne.
2: Notre correspondante en Israël, Ariane Ménage. Et puis on l'apprend à l'instant, une nouvelle salve de missiles iraniens aurait été envoyée vers Israël. En Ukraine maintenant, au moins 5 morts et de nombreux blessés à Zaporijjia après une attaque russe. Moscou qui a envoyé en parallèle le milliardaire Roman Abramovitch à Kiev où l'oligarque russe a rencontré le président Volodymyr Zelensky. Ce dernier lui a transmis des messages destinés à Vladimir Poutine. Et puis en parallèle, les dirigeants français, allemands et britanniques ont apporté leur soutien hier à la proposition du dirigeant ukrainien d'un dialogue direct entre l'Ukraine et la Russie. Et plusieurs scrutins se tenaient ce week-end au Pérou. Les premiers résultats de l'élection présidentielle donnent Keiko Fujimori en tête face au candidat de gauche Roberto Sanchez. 26 ans après la fin du régime d'Alberto Fujimori, ce serait donc sa fille qui pourrait diriger le pays. Et puis en Arménie, des législatives qui ont valeur de test pour la position du pays vis-à-vis des Occidentaux ce week-end. Le parti du Premier ministre Nikol Pachinian est actuellement en tête selon les premiers résultats partiels. Puis enfin, au Kosovo, la formation du Premier ministre Albin Kurti a remporté les nouvelles législatives anticipées. Un scrutin largement boycotté par les électeurs et un parti qui enregistre un score qui ne lui permet pas de former seul le prochain gouvernement. La Suisse ouvrira-t-elle la porte au nucléaire? Un débat fleuve commence aujourd'hui au Conseil national. Les élus doivent décider s'ils acceptent le contre-projet à l'initiative Stop Blackout qui veut permettre à la Suisse d'exploiter à nouveau le nucléaire. Les États ont déjà donné leur feu vert. Pour la Fondation Énergie, un oui du national enverrait un très mauvais signal. Thierry Monin, responsable communication de l'ONG pour la Suisse romande.
1: Le nucléaire est une énergie du passé qui pose des problèmes centraux pour notre sécurité. La frappe dimanche passé d'un drone sur la centrale nucléaire de Zaporizhzhia en Ukraine nous l'a tragiquement rappelé. Le nucléaire pose aussi des problèmes sur notre dépendance à l'égard de pays problématiques comme la Russie. Et puis le nucléaire est financièrement un gouffre pour nos dépenses publiques et qui met en danger la transition énergétique en Suisse. Donc c'est vrai qu'on espère que ces questions qui sont cruciales lorsqu'on aborde le retour du nucléaire seront abordées et pèseront dans le débat et feront pencher le vote en faveur du maintien de l'interdiction.
2: Des propos recueillis par Gabriella Cabré. Puis en cyclisme, l'ultime étape du Tour d'Italie féminin réservée son lot de surprises, c'est la néerlandaise Demi Vollering qui termine ce Giro avec le maillot rose sur les épaules. Elle renverse sa compatriote Anna van der Bergen. Elle complète ainsi sa trilogie avec des victoires sur le Tour de France et la Vuelta. Cette dernière étape aura coûté cher à Marlène Reusser. La bernoise a lâché prise lors de la grosse difficulté de la journée. Elle termine ce Giro à la 13e place du classement général. Du soleil ce matin, malgré quelques voiles de nuages élevés qui seront un peu plus denses en direction du Jura. Le ciel va se charger dans l'après-midi avec des averses et des orages qui vont progresser depuis l'ouest. 11 degrés ce matin et jusqu'à 25 en plaine, 29 en vallée.
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7: Bonjour tout le monde, je suis bien content de vous retrouver. Nous sommes le 8 juin 2026 et il y a trois compositeurs qui se sont donné rendez-vous avant 7h20, une heure fatidique dans notre émission, c'est celle du concours. Donc Vivaldi, Carl Philipp Emanuel Bach et Franz Schubert. Dans l'ordre, on commence avec l'italien baroque et une sonate en sol mineur pour violoncelle.

Une entrée en matière baroque tardif ce matin dans Musique Matin sur RTS Espace 2 en ce 8 juin 2026 avec juste maintenant la musique de Carl-Philippe Emmanuel Bach et son concerto en ré majeur pour flûte et orchestre. Le soliste Christian Gürtner avec l'Académie de Vienne sous la direction de Martin Haselbock. Et on a commencé avec le violoncelle de Marco Ceccato et les musiciens de l'Accademia Ottoboni dans une sonate en sol mineur italienne cette fois-ci de d'Antonio Vivaldi. Il est 7h18, on va virer romantique avant la question du concours, ça tombe bien parce qu'on va parler toute cette semaine de voile, de bateau, d'étendue et de mer. Un lead ici de Franz Schubert et la voix de Matthias Görne, Der liebliche Stern. Il faut peut-être la suivre quand on navigue d'ailleurs.

0: La rencontre ici entre Mathias Gurney, baryton, et le quatuor Eben dans ce disque enregistré pour Erato en 2015, Der Liebliche Stern. Lied ici transcrit, bien entendu, musique magnifique, musique de Franz Schubert. Et nous partons directement à la voile pour la première question de la semaine.
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0: En remerciant bien entendu nos chers collègues de la documentation écrite et sonore de la RTS qui nous décide donc de nous mener en bateau pendant toute la semaine. La voile, nouvelle thématique avec, eh bien, hier, ce week-end, je crois que c'était samedi, le bol d'or, le tour du lac Léman. Je crois qu'il y a même eu une polémique au moment des résultats. Certains équipages, ils étaient 6 au lieu de 7 pour alléger volontairement le poids. Bref, il n'y a pas eu beaucoup de vent d'ailleurs. Il y a des éditions du bol d'or qui sont tempétueuses, même dramatiques, et d'autres où il faut prendre son mal en patience avant d'arriver à la bouée qui a été également le point de départ de la course. Bref, la voile pendant toute la semaine avec aujourd'hui une musique, tout d'abord une musique de Claude Debussy en bateau. On est dans la petite suite pour piano à quatre mains mais dans une transcription pour orchestre avant. On va écouter cette musique dans l'interprétation du Tokyo Kosei Wind Orchestra. La question, eh bien je vous la pose, quelle aventurière suisse participe à une régate lors des Jeux Olympiques de Paris en 1924. Vos réponses à l'adresse matinconcours@rts.ch.

Duo mandoline-piano avec Chris Tile, le mandoliniste, mandoliniste, j'y arriverai pas, le mot le plus facile à prononcer, excusez-moi. Et puis Brad Meldo au piano, donc Independence Day, une composition de Elliott Smith enregistrée à New York pour le label Nonesuch, pour faire suite donc à cette musique de Claude Debussy qui illustrait la question du concours que je vous rappelle. Quelle aventurière suisse participe à une régate lors des Jeux Olympiques de Paris en 1924. La thématique de la semaine, c'est la voile.

Lise Berthaud ici à l'alto dans le rôle d'une clarinettiste. En fait, il s'agissait d'un extrait de sonate pour clarinette et piano en mi bémol majeur transcrit ici pour alto et piano. Donc Lise Berthaud en compagnie de Adam Laloum.

L'art de la fugue avec une version corde ici, plusieurs instrumentistes à cordes donc qui se courent un peu après dans ce chef-d'œuvre de Jean-Sébastien Bach. Un extrait ici enregistré par RTS Espace 2, c'était dans l'église Saint-Laurent à Lausanne en 2013, Festival Bach, certainement David Plantier à la tête de son ensemble Les Plaisirs du Parnasse. 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Le tombeau de Couperin, le concerto en sol, et puis la pavane pour une infante défunte. Donc c'est à partir de 19h30 sur l'antenne de RTS Espace 2, concert Ravel enregistré dans les années 90 à Lausanne. Mozart maintenant, avec sa symphonie peut-être la plus courte, la 32e symphonie oui, de Mozart, elle est en sol majeur, elle ne dure que 8 minutes et on l'associe souvent au Singspiel Zaïd, et qui n'a pas été achevé par Mozart, mais il a quand même composé le début. On écoute donc cette ouverture de Zaïd, entre parenthèses symphonie 32, on ne va peut-être pas entrer dans une discussion musicologique à 7h40. On écoute la musique avec Gabor Takacsnadze, qui dirige ici la Camerata de Manchester.

L'ouverture du Singspiel Zaïd, as known as 32e symphonie en sol majeur de Wolfgang Amadeus Mozart. On vient d'écouter un bel enregistrement ici réalisé pour le label Chandos par la Camerata de Manchester sous la direction de Gabor Takacsnadze, qui est un chef qu'on connaît bien, évidemment, par ici. Je vous donne la réponse à la question du concours. Il est 7h49 sur RTS Espace 2 et dans Musique Matin. Merci tout d'abord à toutes et à tous pour vos messages. Et bravo en particulier aujourd'hui à Monsieur Arnaud de Porter, qui habite à Colébossi, qui a trouvé la bonne réponse. C'est loin d'être le seul, mais qui a également été tiré au sort et qui va donc remporter un bon offert par la librairie Payot. La question, je vous la rappelle, quelle aventurière suisse participe à une régate lors des Jeux Olympiques de Paris en 1924. Il s'agit d'Ella Maillard, la seule femme à participer à cette compétition et également, d'après ce que j'ai lu, la plus jeune des participantes, enfin des participants. Elle avait 20 ans à l'époque et c'était le début d'une belle aventure qui va l'emmener à travers le monde, bien entendu. Donc Ella Maillard, vous avez été nombreux et nombreux, je viens de vous le dire, à me transmettre cette bonne réponse. On se retrouve demain pour une nouvelle question qui concerne ce beau monde de la navigation à voile. Prince Igor maintenant, et même une danse polovtsienne, assez rythmée.

sonore et rythmée, cette danse polovtsienne pour orchestre de Borodine, extrait du Prince Igor, son opéra en quatre actes, et musique enregistrée à Monaco, ici avec l'orchestre et le chœur philharmonique de l'opéra de Monte Carlo, sous la direction de Yakov Kreisberg. Et nous allons terminer cette première heure en calmant un tout petit peu les énergies et découvrir avec plaisir, enfin du moins je l'espère, le dernier disque d'un saxophoniste américain, c'est Joe Lovano, qui vient de faire paraître un disque chez ECM avec son Paramount Quartet. Il y a Julian Lage à la guitare, Assunta Santi De Briano à la contrebasse, Will Calhoun à la batterie, jazz américain donc, avec une reprise ici, c'est la seule du programme du disque, une reprise de Wayne Shorter, autre grand saxophoniste américain qui nous a quittés il n'y a pas si longtemps que ça. Ça s'appelle Lady Day et c'est Joe Lovano qu'on écoute.

0: Lady Day, une composition de Wayne Shorter reprise ici par un autre saxophoniste, Joe Lovano, avec Julian Lynch, notamment à la guitare, extrait de l'album Paramount Quartet. Je vous retrouve après les informations, il est 8h, à tout de suite.
1: Quentin Frey. Paris, Berlin et Londres en faveur d'un dialogue direct entre la Russie et l'Ukraine. Réunis hier dans la capitale britannique pour dessiner les conditions d'une paix future, les dirigeants ont affiché leur soutien à la proposition de Volodymyr Zelensky. Les détails avec notre correspondante Sidonie Gaucher.
2: Ils s'étaient déjà retrouvés en décembre dernier. Keir Starmer, Emmanuel Macron et Friedrich Merz ont de nouveau montré leur soutien à Volodymyr Zelensky et envoyé un signal fort à Moscou. Première exigence, un cessez-le-feu immédiat. Ensuite, demander que la ligne de front actuelle serve de point de départ aux négociations et non les frontières d'avant-guerre. Deuxième point clé, des garanties de sécurité robustes pour l'Ukraine avec le déploiement d'une force multinationale sur le terrain. Pas question de laisser Kiev sans protection après un éventuel accord. Troisième message, les avoirs russes gelés resteront bloqués tant que Moscou n'aura pas indemnisé l'Ukraine pour les destructions causées par la guerre. Enfin, les intérêts de sécurité de l'Europe doivent être préservés. La balle est maintenant dans le camp russe. Prochain rendez-vous, le G7 à Évian, puis le sommet de l'OTAN à Ankara. Sidonie Gaucher, RTS, Londres.
1: Et au Moyen-Orient, le conflit a franchi un nouveau cap malgré les appels au calme de Donald Trump. Cette nuit, l'Iran et Israël ont de nouveau échangé des tirs durant toute la nuit. Tôt ce matin, Téhéran a lancé de nouvelles frappes contre Israël, affirmant avoir frappé deux bases militaires. Quelques heures plus tôt, l'armée israélienne avait visé plusieurs cibles militaires en Iran, des attaques qui répondaient à des tirs de missiles iraniens survenus dans la nuit. C'est la première confrontation directe entre les deux pays depuis la trêve du 8 avril. Et en France, Jean-Luc Mélenchon a lancé sa campagne pour l'élection présidentielle de mai prochain. Un meeting organisé hier à Saint-Denis, grande ville de la banlieue parisienne, conquise en mars par son mouvement de la France insoumise, avec un thème phare, celui de la Nouvelle France. Reportage sur place, Sébastien Farcy.
3: Sur la place, devant la majestueuse basilique de Saint-Denis, des drapeaux français flottent à côté d'autres palestiniens. Plus de 20 000 personnes sont venues écouter Jean-Luc Mélenchon qui veut lancer un message inclusif.
4: Oui, nous sommes aptes à être la nouvelle France. Voyez combien notre peuple est plus éduqué et plus connecté que jamais. Un Français sur trois est un héritier de l'immigration. Nous ne renierons pas, mesdames, messieurs les fachos, les sacrifices de nos grands-parents qui nous permettent d'être ici. On est chez nous.
3: Ce thème résonne au sein de cette foule très jeune.
5: Moi j'ai bientôt 30 ans, la Nouvelle France, je m'y reconnais complètement dans la définition qu'il a fait. Je suis une jeune, une femme, je suis noire, je galère, je suis toujours chez mes parents. Concrètement, toutes les thématiques qu'il a abordées sur la jeunesse, bah, je m'y reconnais.
3: Ce concept large, voire fourre-tout, est aussi destiné à lutter contre le Rassemblement National qui est en tête des sondages, explique ce militant de 28 ans.
6: Ça reprend à la fois des thématiques que l'extrême droite, notamment sur l'aspect identitaire, sur lequel il fait son beurre depuis des années, et à la fois c'est un état de fait, ce que représentent les femmes dans la société française, comment les jeunes et les personnes plus âgées sont des classes à part entière aujourd'hui. Et on crée un nouveau régime, la sixième, qui permet de mieux intégrer tous ces sujets.
3: Les autres partis de gauche dispersés n'ont eux pas encore lancé leur campagne. Sébastien Farcy, RTS, Saint-Denis.
1: Un puissant séisme a frappé le sud des Philippines ce matin. La secousse d'une magnitude de 7,8 a fait au moins 8 morts et provoqué l'effondrement de plusieurs bâtiments. Une alerte au tsunami a été lancée dans tout le Pacifique. Le président philippin a ordonné l'évacuation immédiate de plusieurs zones côtières. Environ 50 000 habitants se sont réfugiés vers les hauteurs. L'Indonésie, la Malaisie, Taïwan et le Japon lancent également des alertes au tsunami. La Suisse ouvrira-t-elle la porte au nucléaire? Un débat fleuve commence aujourd'hui au Conseil national. Les élus doivent décider s'ils acceptent le contre-projet de l'initiative Stop Blackout qui veut permettre à la Suisse d'exploiter à nouveau le nucléaire. Le Conseil des États a déjà donné son feu vert. Pour le vice-président de l'AES, la fêtière du secteur électrique, le nucléaire doit rester une option. Patrick Birchi, qui est aussi directeur des réseaux à la Romande Énergie.
7: La branche a un avis très clair là-dessus. Premièrement, c'est de développer le renouvelable. On sait que l'énergie renouvelable peut combler une grande partie du manque d'énergie qu'on connaît aujourd'hui. Un deuxième point, c'est le renouvelable, un corollaire, c'est de pouvoir stocker l'énergie. Il nous manque cette énergie en hiver, le soleil, il est plutôt en été, il est plutôt la journée, donc il faut pouvoir stocker journalièrement et saisonnellement cette énergie. Donc c'est la deuxième priorité. Et la troisième sera de faciliter justement toutes les démarches pour construire des nouvelles centrales, alors qu'elles soient renouvelables ou hydrauliques ou nucléaires. Finalement, on ne doit pas mettre en opposition les différentes formes d'énergie. On aura besoin de tout à ce moment-là.
1: Des propos recueillis hier soir dans l'émission Forum. Autoriser les nouvelles centrales nucléaires, l'idée séduit dans la population également. 50% seraient favorables au contre-projet. Selon un sondage GFS Bern publié hier, 44% y seraient opposés. Et c'était hier soir la véritable démonstration d'Audrey Véro à Stockholm.
8: Faut suivre le chrono, ça va être énorme, ça va être un chrono stratosphérique. Ouais.
1: Et oui, la course folle de la Fribourgeoise sur 800 mètres. Audrey Véro qui réalise tout simplement le troisième meilleur temps de l'histoire dans la discipline. Au passage, Audrey Véro pulvérise le record de Suisse de près de 2 secondes. 1 minute 53 secondes 98 centièmes. Aucune femme n'était plus passée sous la barre des 1,54 depuis 1983. La coureuse du CA Belfaux qui n'en revenait pas à l'issue de sa course. La Fribourgeoise qui a remporté aussi la deuxième course en Ligue de Diamants de la saison. Du soleil ce matin malgré quelques voiles de nuages élevés qui vont encore s'intensifier dans l'après-midi avec des orages et des averses qui vont progresser depuis l'ouest. 11 degrés ce matin jusqu'à 25 en plaine, 29 en vallée.
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1: Nous sommes le 8 juin 2026, on va commencer cette rubrique des nouveautés, un peu en contraste par rapport au compte-rendu de la course que vous venez d'entendre dans le Flash Info. C'était tout à fait tonitruant et énergique. Ici, on va calmer un petit peu, on va peut-être même revenir un peu en arrière par rapport au soleil qui brille déjà sur la Suisse romande en ce moment, à 8h07, le clair de lune de Debussy, enregistré récemment par Bezod Abdourahimov. Je le vois ici, la pochette de ce disque qui vient de sortir chez Alpha. Il est les bras croisés devant ce qui a l'air d'être le soleil, j'ai l'impression. Et vous allez entendre également qu'on va passer de Debussy à Lili Boulanger dans une deuxième nouveauté, avec un beau duo entre Georges Brandon et Brian Waghorn, dans Clair de lune et Nocturne.

Un nocturne ici est signé Lily Boulanger, extrait du disque The Deep Has Always Known Me, un disque en duo avec le flûtiste Patrick George Brandon et Brian Wagon, le pianiste, musique qui a fait suite, donc ce nocturne de Lily Boulanger qui a fait suite à une sorte d'autre nocturne avec quand même la lumière de la lune, un peu célèbre extrait de la suite Bergamasque, bien entendu, de Claude Debussy, Clair de lune, dernier disque de Bezod Abdourahimov qui s'appelle lui Inferno. Encore une nouveauté avant de prendre des nouvelles du monde de la littérature, nouveauté avec ce trio Bush qu'on a écouté déjà, c'était la semaine dernière dans Musique Matin. Et trio Bush et la musique de Beethoven ici, premier mouvement d'un trio en mi bémol majeur.

0: Trio en mi bémol majeur signé Ludwig van Beethoven et enregistré donc récemment par Omri Epstein, Ori Epstein et Mathieu van Belen. Donc le trio Bush des anciens collègues et amis du Royal College of Music de Londres qui sont installés maintenant aux Pays-Bas et qui ont enregistré donc ce disque consacré entièrement à Ludwig van Beethoven. Il est 8h21, vous écoutez RTS Espace de ses musiques matin jusqu'à 9h, une suggestion de lecture maintenant.
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2: Des millions d'années, des centaines de milliers d'espèces, des artefacts, des insectes, des coquilles, des arachnides, des carapaces, des peaux, des yeux de verre, des bonbonnes, des caisses à foison, un gros congélateur et une mouette rieuse. Voilà l'étrange faune qui peuple Collection Bestiale, BD reportage paru chez Elie Sellas et qui retrace le formidable déménagement du Muséum d'Histoire Naturelle de Neuchâtel. Une entreprise titanesque qui a nécessité 6 ans de préparation et de déménagement. L'illustratrice Marimo a suivi durant 2 ans le chantier et l'a rendu en image dans cet ouvrage accessible, préfacé par Ludovic Maggioni, directeur du muséum.
3: Bon, moi, je suis très attachée au musée de Neuchâtel. Ça fait plusieurs projets en fait que je collabore. J'adore en fait ces milieux d'histoire naturelle. Après, j'ai des parents qui sont scientifiques en géologie, donc j'ai aussi l'habitude d'avoir ces univers qui croisent le non-humain, l'humain, et puis qui racontent un peu des histoires. Et puis, ces collections. En fait, pour un dessinateur, c'est juste génial de pouvoir se balader dans ces collections et pouvoir dessiner un tel animal. Là, j'ai mis à cœur de faire des animaux que je n'avais pas l'habitude de faire, qui ne sont pas forcément les animaux sexy dans lesquels on s'attend.
4: C'est vrai qu'il y a souvent des très beaux livres avec des belles images, parce que c'est très photogénique un déménagement de musée. Puis en fait, après on avait rencontré Marimo sur un autre projet, puis on s'est dit, c'est vrai que ce qu'il y a d'important aussi, c'est d'essayer de comprendre les enjeux qu'il y a derrière ce déménagement, et puis de trouver une manière de le raconter un peu différemment. Et c'est un petit peu comme ça qu'on s'est dit, la BD, c'est vrai que ça pourrait être une forme pour à la fois montrer ce que c'est que ce musée et puis parler de ce déménagement et puis se poser la question de l'altérité. Les humains, les non-humains, en fait, comment on est tous ensemble? Parce que quand on déménage un musée d'histoire naturelle, on a des millions de spécimens qui passent devant nos yeux, qui viennent du monde entier. Et ça, franchement, c'est quand même super impressionnant. Et ça rend très humble.
2: La bédéaste Marimo et Ludovic Maggioni, directeur du Muséum d'Histoire Naturelle de Neuchâtel, à l'instant, à propos de Collection Bestiale, parue chez Elis Hélas. 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

Une des plus belles décennies de l'histoire du jazz, certainement les années 50, ici avec Doxy, composé par Sonny Rollins au saxophone ténor. On vient de l'écouter, donc, le grand musicien qui s'est éteint il y a une petite dizaine de jours maintenant. Avec lui, Miles Davis, c'était plutôt Miles Davis et son quintet qui invitaient Sonny Rollins dans ce Doxy, swingant. Une symphonie maintenant, la 92e symphonie en sol majeur, symphonie Oxford de Joseph Haydn enregistrée et par l'orchestre austro-hongrois Haydn sous la direction de Adam Fischer. On écoute le premier mouvement et puis juste après, je vous distribuerai, enfin je vous donnerai l'occasion de gagner des billets pour des concerts.

Le chef Adam Fischer, qui dirige ici la philharmonie austro-hongroise Haydn, dans un enregistrement réalisé en Autriche à Graz en 2004, premier mouvement de la 92e symphonie, symphonie en sol majeur, symphonie Oxford également, musique de Joseph Haydn. Je vous annonçais tout à l'heure que cette musique de Haydn serait suivie d'invitations à aller voir et écouter évidemment un concert. C'est la musique de Haydn à laquelle on vous convie. 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Et c'est la musique de Joseph Haydn que vous allez pouvoir écouter. 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Nous avons des invitations que vous pouvez obtenir. 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

une magnifique musique, magnifique interprète également, Alexandre Tarot ici au piano, dans une sonate en fa mineur de Domenico Scarlatti, enregistrée à La Chaux-de-Fonds en 2010 pour le label Virgin. Alexandre Tarot qui est en tournée au mois de juin. Alors, pas de date en Suisse, à ma connaissance en tout cas. Il est à Montpellier, il sera le 19 juin à Montpellier, puis plusieurs dates aux Pays-Bas. Une invitation maintenant, c'est celle de Philippe Jarouski par l'ensemble L'Arpeggiata et Christina Plouard, des musiciennes et des musiciens qu'on écoute régulièrement dans Musique Matin sur RTS Espace 2. Ici, les Paradis Perdus, donc la voix de Philippe Jarouski.

Los Pájaros Perdidos, une composition d'Astor Piazzolla, ici la voix de Philippe Jarouski et le contre-ténor, bien entendu, l'ensemble L'Arpeggiata sous la direction de Christina Plouard. C'était un extrait de disque enregistré en 2012 à Paris pour le label Virgin. Musique de chambre maintenant, musique de chambre de Mendelssohn avec son deuxième quintet à cordes en si bémol majeur. C'est le quatuor Koshian qui invite Zbinek Padurek, deuxième altiste donc, pour interpréter ici le quatrième mouvement que je vous propose qu'on écoute.

Ils étaient cinq, et ça tombe bien, vu qu'ils viennent d'interpréter un quintet à cordes, le deuxième en si bémol majeur de Mendelssohn, quatrième mouvement ici avec Pavel Hula, Milos Cherny, Václav Bernasek, Joseph Kluzon et Zbinek Padurek, c'est-à-dire le quatuor Kossian, avec un petit renfort, un disque enregistré en 2008 à Prague, pour le label Praga. Vous écoutez RTC Espace 2, c'est Musique Matin, jusqu'à 9h. On va faire maintenant un petit pas de côté, on va dire, par rapport à la programmation signée Mitsukare. Aujourd'hui, on écoute très souvent du jazz dans l'émission. Là, on va plutôt se plonger dans le répertoire de la chanson française et dans la magie des années 1970. On était encore assez loin du formatage de la variété française. C'est la voix de Jacques Higelin que je vous propose qu'on écoute ici, avec une autre voix et à la guitare également, son complice de longue date, Areski Belkacem, grande figure de la chanson expérimentale et de la musique en général en France. Areski Belkacem, vous le savez certainement, qui nous a quittés la semaine dernière. C'était le complice d'Higelin musicalement, mais ça a été aussi le collègue et le compagnon de vie pendant de nombreuses décennies de Madame Brigitte Fontaine. À eux trois, ils ont comme ça redéfini un peu les codes de la chanson française. Ça fait toujours du bien de les écouter. Ça nous replonge finalement dans une époque. Je vous propose un extrait de cette fructueuse collaboration. Il n'y a pas Brigitte Fontaine ici, il y a juste Higelin et Areski Belkacem. Une sorte de récit assez tragique finalement d'un accident, tout ça avec une mélodie entêtante qui revient en boucle, ça s'appelle « Remember ». «

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0: je vous souhaite une bonne journée. Après les informations, c'est Jonas Paul, la petite compagnie, jusqu'à midi. C'était un plaisir, comme tous les matins, de passer ce temps de musique avec vous. Et je vous rappelle le concert du soir, Jesús López Cobos à la tête de l'OCL. Vous écoutez RTS Espace 2, à demain, il est 9h.
1: Benoît Cornu.
2: Nouvelle escalade de violence entre Israël et l'Iran. Des échanges de feu inédits depuis la trêve du 8 avril. Tirs de missiles vers Israël hier soir, suivi de frappes aériennes israéliennes en Iran dans la nuit et ce matin. Une escalade grave au moment où les négociations entre Téhéran et Washington patinent. Rien de ménage, les sirènes d'alerte ont d'ailleurs à nouveau retenti en Israël ce matin.
3: Oui, les sirènes d'alerte ont été activées dans le centre du pays après des tirs de missiles en provenance du Yémen et en provenance de l'Iran. Et Israël se prépare à une escalade qui pourrait durer. La défense civile révise son niveau d'alerte et les écoles restent aujourd'hui fermées à travers tout le pays. Hier, tout commence avec des frappes israéliennes sur la banlieue sud de Beyrouth, fief du Hezbollah. En soutien à son allié, l'Iran frappe directement Israël. Plusieurs vagues de missiles sont tirées vers le nord du pays et interceptées par la défense antiaérienne. Benjamin Netanyahou s'entretient avec Donald Trump par téléphone. Il réunit son cabinet de sécurité. Dans la foulée, l'armée israélienne répond au cours de la nuit avec, dit-elle, des frappes contre des cibles militaires iraniennes. Des explosions sont notamment rapportées à Tabriz et Ispahan, à l'ouest et au centre de l'Iran.
2: Donald Trump avait pourtant affirmé hier à la presse américaine qu'il entendait empêcher le premier ministre israélien de riposter. Le bilan du séisme qui a frappé les Philippines s'alourdit à 15 morts. Un tremblement de terre d'une magnitude de 7,8 et une dizaine de répliques ont secoué le sud du pays ce matin. Conséquence, de nombreux bâtiments se sont effondrés tandis qu'une alerte au tsunami a été déclenchée dans le Pacifique. Et si la Suisse rouvrait la porte au nucléaire? Un débat fleuve commence aujourd'hui au Conseil national. Les élus doivent décider s'ils acceptent le contre-projet à l'initiative Stop Blackout, un contre-projet qui veut permettre à la Suisse d'exploiter à nouveau le nucléaire. Pour la Fondation Énergie, un oui au contre-projet enverrait un très mauvais signal. Thierry Monin, responsable communication de l'ONG pour la Suisse romande.
4: Le nucléaire est une énergie du passé qui pose des problèmes centraux pour notre sécurité. La frappe dimanche passé d'un drone sur la centrale nucléaire de Zaporizhzhia en Ukraine nous l'a tragiquement rappelé. Le nucléaire pose aussi des problèmes sur notre dépendance à l'égard de pays problématiques comme la Russie. Et puis le nucléaire est financièrement un gouffre pour nos dépenses publiques et qui met en danger la transition énergétique en Suisse. Donc c'est vrai qu'on espère que ces questions qui sont cruciales lorsqu'on aborde le retour du nucléaire seront abordées et pèseront dans le débat et feront pencher le vote en faveur du maintien de l'interdiction.
2: Des propos recueillis par Gabriela Cabré. Et malgré ces critiques, autoriser les nouvelles centrales nucléaires semble séduire dans la population. 50% seraient favorables au contre-projet à l'initiative Stop Blackout. Selon un sondage GFS.Bern publié hier, 44% y seraient opposés. C'est une visite historique. 15 ans qu'un pape ne s'était pas rendu en Espagne. Léon XIV consacre une semaine à ce pays catholique, mais fortement sécularisé. Arrivé samedi à Madrid, il repartira des Canaries vendredi après s'être rendu à Barcelone. Une visite très politique, porteuse aussi d'un message chrétien et social. Léon XIV alterne rendez-vous officiels et rencontres très sociales avec les plus démunis et les immigrés. Valérie Demont.
5: Dès son premier discours, le pape Léon XIV a donné le ton. Son message au palais royal devant le roi et une partie de la classe politique a revendiqué l'entente, rejetant les logiques d'affrontement politique, les polémiques stériles et la polarisation de plus en plus grande. Léon XIV a finalement envoyé un message à toute la classe politique espagnole, mais aussi à l'Europe. Il n'a pas oublié pour autant la foi religieuse. La messe du Corpus Christi, hier dimanche, était un test dans un pays fortement sécularisé, où 53% des Espagnols se déclare catholique. 1,2 million de fidèles ont rempli les rues du centre de Madrid. Il a rappelé un message central. Être catholique signifie aider son prochain sans oublier les plus pauvres. Une critique directe au populisme et mouvement d'extrême droite contre l'immigration. Le pape terminera d'ailleurs son voyage aux Canaries. Une visite très attendue pour défendre le travail d'accueil des migrants qui risquent leur vie pour arriver en Europe. Valérie Demont, RTS, Madrid.
2: En Arménie, le parti au pouvoir remporte les législatives selon les premiers résultats publiés ce matin. Le premier ministre Nikol Pachinian et sa formation récoltent 49,8% des voix contre un peu plus de 23% pour la principale force d'opposition. Des élections qui ont valeur de test sur la position de l'Arménie vis-à-vis de l'Occident. En Suisse, on enregistre une nette augmentation des ventes par rapport à l'année dernière, celle d'un petit poisson, la sardine. Coop enregistre, je le disais, une nette augmentation des ventes. On la constate aussi chez Migros, qui confirme que la tendance se reflète aussi dans ses chiffres de vente. Sa porte-parole, Estelle Haïn.
6: On observe une hausse des ventes de sardines chez Migros, surtout depuis le début de l'année. Et pour certains produits, les ventes elles ont même augmenté jusqu'à 30%. Le produit qui est le plus demandé chez nous, donc ce sont les sardines à l'huile d'olive qui sont pêchées dans l'Atlantique et qui représentent effectivement une augmentation importante des ventes.
7: Est-ce que vous avez été contraint d'augmenter les prix du fait de cette forte demande ?
6: Pas pour l'instant, non. Alors là, on n'a pas relevé d'augmentation notable des prix. C'est vrai qu'on garde ça à l'œil, mais on n'a pas de pénurie dans nos rayons. Si nos collègues en filiale, ils veillent à ce que les rayons soient régulièrement approvisionnés. Et jusqu'ici, ça a toujours été le cas.
2: Des propos recueillis par Virginie Langeroc. Et la météo pour terminer, du soleil encore ce matin, mais ça ne devrait pas durer très longtemps. Les nuages vont se faire plus nombreux, avec des orages, surtout sur le Jura, et des précipitations attendues en soirée et dans la nuit. Température en pleine, maximum 25 degrés jusqu'à 28 en Valais. Demain, mardi, encore nuageux au début avec les dernières averses le long des Préalpes le matin et puis le passage à un temps d'éclaircie autour du Léman et au pied du Jura avec un temps très ensoleillé en Valais.
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1: Et si vous êtes d'humeur mystique, que vous avez commencé la journée avec une perception impressionniste du monde, voilà qui va vous plaire.

La quatrième gnossienne d'Eric Satie au piano, Anne Kefelek. Nous sommes le 8 novembre 2015, on ouvre le journal Le Républicain Lorrain et on tombe sur un hommage à son journaliste musical Georges Masson. Je cite « Les habitués des concerts de musique classique vont probablement s'interroger en balayant la salle du regard, se disant qu'une silhouette manque au décor. Une silhouette menue, discrète, dont la seule ambition semble être de se fondre dans le décor, de se faire oublier. » Pour surtout ne pas déranger. Georges Masson, critique musical depuis 1950, pose sa plume. À 85 ans, son corps lui a soufflé à l'oreille qu'il était raisonnable de raccrocher. 3 ans après cet article, Masson va décéder et on lui doit notamment cette phrase à propos de l'introduction et variation sur une ronde populaire pour 4 saxophones de Gabriel Pierné, que vous allez entendre dans un instant. L'ouvrage, selon lui, est une perle ciselée qui jette ses derniers feux. Reliquat d'une élégance raciste.

Le quatuor pour saxophone Berlag dans l'Andantino et les variations ou introductions et variations sur une ronde populaire de Gabriel Pierné. Vous pensez...

Réussir à dire climat clément le plus vite possible sans vous tromper pendant combien de temps? Climat clément, climat clément, climat clément, climat clément, climat clément, climat clément, climat clément, climat clément. Oui, je suis pas très fort, mais j'ai trouvé cette formule climat clément sur le site de l'éditeur Henle Verlag, où on apprend qu'après le succès fulgurant de la première sonate pour violoncelle et piano, en 1872, l'éditeur de Camille Saint-Saëns n'arrête pas de lui demander une deuxième sonate pour ces deux instruments. Saint-Saëns résiste pendant 33 ans et ce n'est qu'en mars 1905, sous le climat clément de l'Algérie, que Saint-Saëns cède à la pression de son éditeur et compose une grande sonate en quatre mouvements. Lui-même la considère supérieure à la première, étant même persuadé d'avoir fourni au violoncelle, avec le troisième mouvement Romanza, en pendant au fameux signe du carnaval des animaux. C'est ce mouvement qu'on écoute par Pascal Amoyel au piano et Emmanuel Bertrand au violoncelle.

Pascal Amoyel au piano, Emmanuel Bertrand au violoncelle pour la romance, troisième mouvement de la deuxième sonate, pour violoncelle et piano de Camille Saint-Saëns. Je n'aime pas du tout ce son, celui d'une tête qui roule sur le sol. Nous sommes le 5 juin 1568 à Bruxelles. Cette tête, c'est celle de l'amoral comte d'Egmont, prince de Gavre, un général et homme d'État des Pays-Bas des Habsbourg, sous le règne de Charles Quint et de Philippe II. C'est le duc d'Albe, vice-roi des Pays-Bas, qui ordonne cette décapitation sur la grande place de Bruxelles, sous le prétexte qu'une agression aurait été perpétrée par les calvinistes contre des lieux catholiques. En tout cas, cet événement et le personnage du comte d'Egmont inspirent à Beethoven une grande œuvre dont l'ouverture est l'une des plus connues, l'ouverture d'Egmont, et c'est l'occasion pour le compositeur d'exprimer au passage ses propres préoccupations politiques et d'exalter le sacrifice de l'homme condamné à mort pour s'être dressé contre l'oppresseur.

L'ouverture Egmont de Beethoven par Leonard Bernstein à la tête des philharmonistes de Vienne. Nous sommes ici en 1980. Brahms est à Hamm, en Allemagne, pour composer son premier quatuor pour piano. Qu'est-ce qu'il peut voir de la ville à l'époque? On est en 1861, une des plus belles gares d'Allemagne, construite 14 ans plus tôt. Il peut voir aussi la Pauluskirche qui date du XIIIe siècle avant qu'elle ne soit détruite par les bombes alliées. Par contre, il n'a pas eu la chance de monter dans le plus grand bâtiment au monde représentant un animal, puisqu'il a été construit en 1984. C'est l'éléphant en verre, le Glass Elephant, qui est aujourd'hui l'emblème de Hamm.

Je ne vous l'ai pas dit tout à l'heure, mais cet éléphant de verre de 53 mètres de haut, le plus grand bâtiment au monde représentant un animal, où on peut se promener tout en haut de la bête, dans une serre tropicale et y admirer des sculptures cinétiques, eh bien cet éléphant est le résultat de la transformation d'un ancien bâtiment de lavage du charbon. Dans la ville de Ham, donc, en Westphalie, les organisateurs d'un festival d'horticulture voulaient détruire cette relique minière, mais un groupe d'artistes a dit non. Et en tout cas, c'est à Ham, 123 ans avant l'érection de l'éléphant, n'ayez pas l'esprit mal tourné, que Brahms compose son premier quatuor pour piano, violon, alto et violoncelle. On entendait ici le quatuor Hermès qui était au charbon. J'ai sous les yeux la liste des instruments nécessaires à l'interprétation de ce qui va suivre. La sérénade pour 10 instruments avant, violoncelle et contrebasse de Dvorak. Qu'il faudrait pour la jouer 2 hautbois, 2 clarinettes, 2 bassons, 3 cors, un violoncelle, une contrebasse et un contrebasson ad libitum. Alors, qu'est-ce que ça veut dire? Ça veut dire que l'instrument est facultatif. Le contrebasson est en effet un instrument imposant, rare et plutôt cher. Et donc, les petits orchestres ou les orchestres amateurs n'en disposent pas toujours, ce qui permet quand même, avec cette indication, de jouer l'œuvre sans être bloqué par l'absence de l'instrumentiste. Il faut aussi dire que la ligne de contrebasson peut être facilement remplacée par une contrebasse à cordes ou un tuba. Et puis, il faut dire aussi que la ligne de contrebasson, ça je l'ai déjà dit, j'avais une troisième raison qui expliquait la possibilité de se passer de contrebasson. Oui, c'est la texture sonore de cet instrument, parce que c'est un instrument très puissant, très grave, et selon l'acoustique de la salle ou la vision du chef, eh bien, le timbre du contrebasson peut être jugé superflu si la ligne orchestrale est déjà assez dense. Alors, à vous d'identifier la présence ou non du contrebasson dans cette version de la sérénade de Dvorak par l'orchestre de chambre Saint-Paul sous la direction de Hugh Wolf.

Le menuetto de la sérénade pour 10 instruments à vent de Dvorak, l'orchestre de chambre Saint-Paul, avec ou sans contrebasson, je ne saurais pas vous dire, sur la section Hugh Wolf. On a commencé cette émission par une pièce d'Eric Satie, en voici une autre.

0: Un désert à faire fuir, pièce froide numéro 1 de Satie par Aldo Ciccolini. 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
2: Patrick Bruel placé en garde à vue à Paris ce matin. Une information de France Info. Le chanteur et comédien français fait l'objet de plusieurs accusations de viol et d'agression sexuelle. Cette détention provisoire repose sur une enquête globale pour violences sexuelles et tentatives de viol qui concerne 13 victimes pour des faits qui se sont déroulés entre 1997 et 2001. Mais l'ensemble des plaintes à l'encontre de Patrick Bruel porte sur une période plus longue allant de 91 à 2019, principalement en France et en Belgique. Au total, une trentaine de femmes sont concernées. La dernière à s'être manifestée, c'est l'animatrice vedette Flavie Flamand. Le conflit au Moyen-Orient franchit un nouveau cap malgré les appels au calme de Donald Trump. L'Iran et Israël ont de nouveau échangé des tirs durant la nuit. Tôt ce matin, Téhéran a lancé de nouvelles frappes contre Israël, affirmant avoir frappé deux bases militaires. Quelques heures plus tôt, l'armée israélienne avait visé plusieurs cibles militaires en Iran, des attaques qui répondaient à des tirs de missiles iraniens survenus durant la nuit. C'est la première confrontation directe entre les deux pays depuis la trêve du 8 avril. Et en Ukraine maintenant, au moins 5 morts et de nombreux blessés à Zaporijja après une attaque russe. Moscou qui a envoyé le milliardaire Roman Abramovitch à Kiev où l'oligarque russe a rencontré le président Volodymyr Zelensky. Ce dernier lui a transmis des messages destinés à Vladimir Poutine. Puis en parallèle, les dirigeants français, allemands et britanniques ont apporté leur soutien hier à la proposition du dirigeant ukrainien d'un dialogue direct entre l'Ukraine et la Russie. Un puissant séisme a frappé le sud des Philippines tôt ce matin. La secousse d'une magnitude de 7,8 a fait au moins 15 morts et provoqué l'effondrement de plusieurs bâtiments. Une alerte au tsunami a été lancée dans tout le Pacifique. Le président philippin a même ordonné l'évacuation immédiate de plusieurs zones côtières. Environ 50 000 habitants se sont réfugiés vers les hauteurs. Puis plusieurs scrutins se tenaient ce week-end au Pérou. Les premiers résultats de la présidentielle donnent Keiko Fujimori en tête face au candidat de gauche Roberto Sanchez. 26 ans après la fin du régime d'Alberto Fujimori, ce serait donc sa fille qui pourrait diriger le pays. Et en Arménie, les législatives qui ont valeur de test pour la position du pays vis-à-vis des Occidentaux, le parti du Premier ministre Nicole Pachinian est actuellement en tête. Il a été félicité par le président français Emmanuel Macron. Et enfin au Kosovo, la formation du Premier ministre Albin Kurti a remporté les nouvelles législatives anticipées, un scrutin pourtant largement boycotté par les électeurs. Puis c'était hier soir la véritable démonstration d'Audrey Véro à Stockholm, la course folle de la fribourgeoise sur 800 mètres qui réalise tout simplement le troisième meilleur temps de l'histoire de la discipline. Au passage, Audrey Véro pulvérise le record de Suisse de près de 2 secondes, 1 minute 53 secondes et 98 centièmes. Aucune femme n'était plus passée sous la barre des 1,54 depuis 1983. Et en cyclisme, l'ultime étape du Tour d'Italie féminin a réservé son lot de surprises. C'est la néerlandaise Demi Vollering qui termine ce Giro avec le maillot rose sur les épaules, renversant dans la dernière étape sa compatriote Anna van der Breggen. Elle complète ainsi sa trilogie après ses victoires sur le Tour de France et sur la Vuelta, deux fois. Cette dernière étape aura coûté cher par contre à Marlène Reusser. La bernoise a lâché prise lors de la grosse difficulté de la journée. Elle termine ce Giro à la 13e place du classement général. Du soleil ce matin encore, malgré quelques voiles de nuages élevés, seront plus denses en direction du Jura. Le ciel va se charger dans l'après-midi avec des averses et des orages qui vont progresser depuis l'ouest. Il fera 11 degrés ce matin et jusqu'à 25 en plaine, 29 en vallée.
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0: Et c'est le moment interespèce de la journée entre chien et loup, avec une danse qui se danse à l'aube, quand le ciel devient bleu. C'est pour ça qu'elle s'appelle la Mazurka Bleue, cette opérette de Franz Lehár. En voici l'ouverture.

Sous la direction de Frank Behrmann, l'orchestre d'État brandebourgeois de Francfort et l'Académie de chant de Francfort également. Vous entendiez les voix solistes de Rudolf Tyr, Johanna Stojkovic et Johann Weigel. C'était l'introduction à l'opérette La Mazurka bleue, die blaue Mazur, de Franz Lehár. On va voir si le pianiste Liebrecht van Beckfort a des mains aussi grandes et aussi agiles que celles de Liszt. Liszt qui compose son deuxième concerto pour piano en y insérant des accords complexes et en imaginant une forme originale, puisque ce concerto est formé d'un seul mouvement divisé en six parties enchaînées. Voilà donc les 20 minutes de cette œuvre aux multiples ambiances. On passe de la rêverie à la tempête. C'est un reflet de l'âme romantique.

Enrique Mazzola pour diriger l'orchestre des Flandres, le Philharmonique de Bruxelles, avec au piano Liebrecht van Beckefort pour le deuxième concerto en la majeure de Franz Liszt. Et ces six mouvements enchaînés d'une seule traite, c'est la particularité, entre autres, de ce concerto de Liszt. On écoutait tout à l'heure la mazurka bleue de Franz Lehár, bleue parce qu'elle se danse au moment où le ciel prend cette couleur. De bon matin donc, et on est de nouveau dans ces parages temporels avec une aubade tirée de la petite suite d'Albert Roussel.

L'aubade, c'est un air qui se joue au point du jour. Celui-ci est tiré de la petite suite d'Albert Roussel. On entendait Stéphane Deneuve diriger l'Orchestre national écossais de Glasgow. Troisième allusion maintenant au petit jour, puisque c'est le personnage d'Aurore, une princesse qui chante cet air dans l'opéra La Belle au bois dormant de Charles Silver. Elle s'interroge, cette princesse, sur ce qui la pousse mystérieusement vers le parc du château

si ça vous a fait rire ou si ça vous a contrarié que je prononce à l'anglaise le nom du compositeur de cette transcription pour piano et soprano de l'opéra La Belle au bois dormant, je comprends, puisqu'il est français, Charles Silver, peut-être même qu'il faut dire Sylvé, en tout cas pas Charles Silver. On écoutait cet air chanté par la princesse Aurore, quelle force inconnue en ce jardin m'emmène, par le bien-nommé quatuor Giardini et la regrettée Jodie DeVos, emportée il y a 2 ans par un foudroyant cancer du sein.

La toccata de Francesco Lombardi par la harpiste Cristina Plouard. On va écouter maintenant un extrait de La Trie du Diable, une sonate de Giuseppe Tartini, qui a raconté à l'astronome Jérôme Lalande la genèse de cette sonate. Une nuit, en 1713, je rêvais que j'avais fait un pacte et que le diable était à mon service. Tout me réussissait au gré de mes désirs et mes volontés étaient toujours prévenues par mon nouveau domestique. J'imaginais de lui donner mon violon pour voir s'il parviendrait à me jouer quelques beaux airs. Mais quel fut mon étonnement lorsque j'entendis une sonate si singulièrement belle, exécutée avec tant de supériorité et d'intelligence que je n'avais même rien conçu qui pût entrer en parallèle. J'éprouvais tant de surprise, de ravissement, de plaisir que j'en perdis la respiration. Je fus réveillé par cette violente sensation. Je pris à l'instant mon violon dans l'espoir de retrouver une partie de ce que je venais d'entendre. Ce fut en vain. La pièce que je composais alors est, à la vérité, la meilleure que j'ai jamais faite et je l'appelle encore la sonate du diable. Mais elle est tellement au-dessous de celle qui m'avait si fortement ému que j'eusse brisé mon violon et abandonné pour toujours la musique s'il m'eût été possible de me priver des jouissances qu'elle me procure. Depuis cette anecdote devenue légendaire, le tartinisme désigne l'inventivité venue d'un songe.

Un enregistrement signé Espace 2, c'était au Victoria Hall de Genève. Le 3 décembre 2013, vous entendiez Milana Czerniawska au piano, Julia Fischer au violon, dans le troisième mouvement de la sonate La Trille du Diable, en sol mineur de Giuseppe Tartini. Voici maintenant un ensemble fondé dans les années 50 par Alice Arnoncourt et son mari, le chef d'orchestre Nikolaus, qu'on va entendre diriger ici la sérénade, en tout cas le premier mouvement de la sérénade en ré majeur de Mozart. Alice Arnoncourt est la première femme violon solo d'Autriche. Et un modèle pour la génération des musiciennes qui l'a suivie. À l'époque, raconte-t-elle, il n'y avait pas de femmes au pupitre de premier violon, dans aucun orchestre autrichien. Je n'aurais pu jouer que dans l'orchestre de la radio. On ne vous y voit pas.

La sérénade en ré majeur de Mozart, premier mouvement par Nikolaus Harnoncourt devant le Concentus Musicus de Vienne. Un quiz maintenant. Qui est ce pianiste canadien? Oscar Peterson, Marc-André Hamelin ou Glenn Gould?

0: Barre par Glenn Gould. Bravo à vous. Si vous l'avez identifié, vous gagnez non seulement toute notre estime, mais également un accès gratuit et illimité aux informations de 11h sur RTS Espace 2.
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2: Au Moyen-Orient, l'escalade se poursuit entre l'Iran et Israël. Les deux pays ont échangé des tirs de missiles pendant toute la nuit. La première confrontation directe depuis la trêve du 8 avril. Ce matin, une puissante explosion a été entendue à Téhéran, selon un journaliste de l'AFP présent sur place. Peu de temps après, la défense aérienne de la capitale a annoncé avoir abattu un drone ennemi. Ce regain de violence entre les deux pays vient doucher les espoirs de Donald Trump, qui espérait trouver un accord assez rapidement. Patrick Bruel placé en garde à vue à Paris ce matin. Une information de France Info. Cette détention provisoire repose sur une enquête globale ouverte contre le chanteur et comédien français, accusé de violences sexuelles et tentatives de viol qui concernent 13 victimes sur une période comprise entre 1997 et 2001. Mais l'ensemble des plaintes à l'encontre de Patrick Bruel porte sur une période plus large qui va, elle, de 1991 à 2019, principalement en France et en Belgique. Au total, une trentaine de femmes sont concernées. La dernière à s'être manifestée, c'est l'animatrice vedette Flavie Flamand. Et en France, toujours, environ 6000 personnes ont participé hier à la marche blanche en mémoire de Liana, 11 ans. Le drame qui provoque une vive émotion dans l'Hexagone, puisque le meurtrier présumé était déjà visé par des plaintes pour viol. Le ministre de la Justice, Gérald Darmanin, réunit aujourd'hui les procureurs généraux. Il leur donnera jusqu'au 14 juillet pour reprendre l'intégralité des plaintes qui touchent les enfants en France, soit environ 70 000 plaintes. Un puissant séisme a frappé le sud des Philippines ce matin. La secousse d'une magnitude de 7,8 a fait au moins 15 morts et provoqué l'effondrement de plusieurs bâtiments. Une alerte au tsunami a été lancée dans toute la région du Pacifique. Le président philippin a même ordonné l'évacuation immédiate de plusieurs zones côtières. Environ 50 000 habitants se sont réfugiés dans les hauteurs. Et le canton de Vaud veut en faire plus pour ses seniors. Dès le 1er juillet 2026, l'État lancera une aide financière unique en Suisse romande pour adapter les logements des aînés. L'idée ici est d'octroyer jusqu'à 3 000 francs par personne, 6 000 pour un couple, pour des aménagements de type barre d'appui, siège de douche ou encore rampe pour chaise roulante. Cette aide se dispense sans condition de revenu et s'adresse à toute personne touchant une rente AVS et résidant dans le canton, qu'elle soit locataire ou propriétaire. Le canton dispose pour cela d'une enveloppe d'1,5 million de francs pour l'année 2026. Et selon le gouvernement, repousser de 6 mois une entrée en EMS permet une économie de 13 800 francs. Une année historique pour la para-hôtellerie suisse, plus de 18 millions de nuitées en 2025, soit une hausse de 4,7% par rapport à 2024. C'est l'Office fédéral de la statistique qui publie et présente ces chiffres ce matin. Au combiné, hôtellerie et para-hôtellerie représentent 62 millions de nuitées, là encore bien plus que l'année précédente. Et puis c'était hier soir la véritable démonstration d'Audrey Véraud à Stockholm, la course folle de la fribourgeoise sur 800 mètres. Audrey Véraud qui réalise tout simplement le troisième meilleur temps de l'histoire de la discipline. Au passage, la fribourgeoise pulvérise le record de Suisse de près de 2 secondes. 1 minute 53 secondes 98 centièmes, c'est son chrono. Et aucune femme n'était plus passée sous la barre des 1,54 depuis 1983. Météo, du soleil et encore en fin de matinée malgré quelques voiles nuageuses élevées. Ils seront plus denses encore en direction du Jura, mais le ciel va se charger cet après-midi avec des averses et des orages qui vont progresser depuis l'ouest. Il fera 25 degrés au maximum en plaine, 29 en vallée.
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1: Quoi que vous fassiez, quittez immédiatement le lieu où vous êtes, que ce soit votre cuisine, votre tracteur, votre sentier, et rejoignez dans les plus brefs délais la salle de séjour la plus proche, histoire d'entendre le plus pertinemment possible l'ensemble Berliner dans cet exemple typique de musique de

les Berliners, ce groupe qui joue de la musique de salon. On vient de l'apprendre, la Fondation de l'Orchestre de la Suisse romande annonce la nomination de Tugan Sokiev au poste de chef principal et conseiller artistique de l'OSR. Cet engagement d'une durée initiale de 3 saisons débutera en 2026-2027, cette saison donc. Et dès 2027-2028, il effectuera chaque année une résidence de 6 semaines à Genève. On garde en mémoire notamment sa magnifique interprétation de la 5e Symphonie de Prokofiev en octobre dernier, et à l'issue de ce concert, les musiciennes et musiciens de l'orchestre plébiscitent la venue de Sokiev, et donc la Fondation de l'Orchestre de la Suisse romande lui a proposé de prendre les fonctions de chef d'orchestre principal et conseiller artistique. Steve Roger, le directeur général de l'OSR, le dit, Tugan Sokiev est reconnu pour sa clarté, son intensité dramatique et sa capacité à créer une connexion profonde avec ses musiciennes et musiciens. J'attends son arrivée avec impatience. En parlant d'orchestre, voici le National d'Écosse sous la direction de Nemo Järvi. On écoute le grand adagio et la valse fantastique tirée de la musique de ballet Raymonda de Glazounov.

La musique du ballet Raymonda de Glazounov, le grand adagio et puis la valse fantastique servie par Néme Järvi à la tête de l'Orchestre national écossais. Lui, il avait, quand il était enfant, des doigts faibles et de la raideur dans le bras. Il s'appelle Martin-Pierre Marsic, ce violoniste belge, ce qui ne l'a pas empêché, je ne parle pas de sa nationalité bien sûr, mais de ses doigts faibles, de devenir le créateur en octobre 1885 avec Saint-Saëns au piano de la première sonate pour violon et piano de Camille Saint-Saëns. On écoute ici le mouvement 2B par Vania Cohen au piano et Fanny Clamagiran au violon.

0: Camille Saint-Saëns par Vania Cohen au piano et Fanny Clamagiron au violon dans le mouvement 2B Allegro Molto de la première sonate en ré mineur de Camille Saint-Saëns. Je vois qu'il est 11h31, le moment d'effectuer notre traditionnel tour d'horizon des cantons romands.
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0: Le poète Thierry Rabou signe un premier roman comme une tentative de récolter les miettes d'un paysage en liquidation, celui de son enfance, au pied des glaciers. À partir d'une photo de son album de famille, prise en compagnie de faux ours polaires à l'intérieur de la grotte du glacier du Rhône, il s'aventure, Thierry Rabou, sur ce territoire en perdition et récolte au passage des récits, des mythes, des poèmes, des souvenirs, des témoignages, des données scientifiques et des photos. Il proposera une lecture illustrée de cette imaginaire post-glaciaire dans le cadre des Lundis des mots à l'Institut de langue et civilisation française de Neuchâtel à 18h30. Un son venu d'un autre monde, à la fois brut, cosmique et diablement progressif. Ce son, c'est celui d'un groupe d'alchimistes du death metal originaire du Colorado, Blood Incantation, qui s'avance là où peu osent s'aventurer sans jamais ralentir. Vous pourrez vous en rendre compte ce soir dans les murs noirs de Frisson à Fribourg à 21h15. La première partie de la soirée est assurée par le groupe Chaotian. C'est aussi du death metal, mais dans le style emblématique de leur ville natale, Copenhague, à savoir un style viscéral et crasseux. Et si vous préférez caresser vos oreilles dans le sens du poil, le festival Haydn et Mozart vous propose tous les jours jusqu'à lundi prochain dans la cour de la Société de lecture à Genève, à 12h15, un concert court et gratuit qui dure entre 20 et 30 minutes. Par exemple, aujourd'hui, vous pourrez voir voler quelques plumes de l'oiseau de Haydn qui seront jouées par le quatuor Terpsichore. Demain et mercredi, c'est le ciné nominé qui sera là. Jeudi, le quatuor Aviv. La galerie philosophique de Grandson présente une expo de Jorge Cañete qui prend ancrage dans un événement de mars 1476, événement tragique, puisqu'après la prise du château de Grandson par Charles le Téméraire, la garnison bernoise est pendue et noyée. Peu après, l'armée bourguignonne doit fuir, abandonnant derrière elle un campement chargé d'or, de tapisseries, de joyaux, de richesses. Mais dans l'expo, l'histoire n'est pas racontée comme une chronique militaire, mais depuis le regard du corbeau, figure psychopompe, témoin des corps et des trésors, témoin de la mort et de l'éclat. L'expo s'intitule « Dans tes yeux, j'ai vu le reflet de l'or et de la mort ». Elle est ouverte sur demande, donc je ne vais pas vous fatiguer ici avec un numéro de téléphone ou l'épelage laborieux d'un courriel. Vous trouverez les contacts de la Galerie philosophique de Grandson sur son site internet. C'est la Semaine internationale des archives à Martigny qui présente pour l'occasion un parchemin de 1399. Le thème de la semaine tourne autour des archives pour la justice et justement ce parchemin original témoigne des droits, libertés et privilèges accordés à la communauté martiniéraine par le comte de Savoie Amédée VIII. Dès aujourd'hui, une expo en vitrine. Vous êtes accessible dans les locaux de la ACM, rue des Écoles 3 à Martigny, tandis que jeudi, cette semaine, trois présentations du parchemin sont prévues à 13h, 15h, 17h30, ainsi qu'un atelier interactif destiné aux enfants qui pourront explorer certains droits qui régissaient la vie quotidienne il y a 600 ans, tout en imaginant ceux qui pourraient exister dans 600 ans. Et puis enfin, c'est au Café littéraire de Bienne à 19h30 que l'autrice Stéphanie Zargnagel vous parlera de son récit de voyage, Iowa, un voyage en Amérique. Zargnagel, qu'on peut présenter comme une jeune féministe grincheuse, part enseigner l'écriture créative dans une petite ville de l'Iowa qui n'offre rien d'autre que d'immenses champs de maïs. La légende de la musique punk berlinoise Christiane Rösinger la rejoint sur place et ensemble, elles vont explorer les alentours, rencontrer des habitants chaleureux, un peu ronds et traditionnellement figés dans leur rôle genré, mais aussi d'immenses supermarchés et des saucisses incroyables. Donc rien à voir avec la messe solennelle de Sainte-Cécile, signée Charles Gounod.

L'Orchestre Philharmonique de Radio France sous la direction de Georges Prêtre, les chœurs de Radio France sous la direction de Jacques Jouineau pour le credo de la messe solennelle de Sainte-Cécile signé Charles Gounod, Sainte-Cécile qui est la patronne des musiciennes et des musiciens et donc des clavecinistes, des violonistes, des violoncellistes piccolo, trois instruments que vous allez entendre maintenant dans cette transcription du concerto pour deux clavecins de Jean-Sébastien Bach.

L'Allegro du concerto pour deux clavecins de Bach dans une transcription pour violon et violoncelle piccolo. Vous entendiez Riccardo Doni au clavecin, l'Académie dell'Annunciata, Giuliano Carmignola au violon et Mario Brunello au violoncelle piccolo. Voici une chanson qui se chante tous les matins, selon un internaute, sous la douche.

0: La douce lumière qui me réveille, Phil Cunningham, ici au piano avec Nina Benedetti et Ali Bain au violon. 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
2: Les affrontements ont repris la nuit dernière entre Israël et l'Iran, mettant fin à 60 jours de cessez-le-feu. Les échanges de missiles se sont poursuivis ces dernières heures. Alexandra Bay, que peut-on dire sur l'ampleur des hostilités?
3: Alors depuis hier soir, l'Iran a tiré une trentaine de missiles contre Israël. Ces tirs n'ont pas fait de victimes selon les premières constatations. Ils visaient des villes comme Jérusalem ou des bases militaires. Tous les missiles ont été interceptés selon l'armée israélienne. Israël, de son côté, a indiqué avoir détruit des systèmes iraniens de défense et frapper une usine pétrochimique. Alors ces tirs iraniens hier soir ont été présentés par Téhéran comme une riposte à une frappe israélienne contre le Hezbollah dans le sud de Beyrouth.
2: Bon, alors ce qui est sûr, c'est que dans toute cette agitation, ça met à mal les efforts de Donald Trump pour aboutir à un accord et mettre fin à la guerre au Moyen-Orient.
3: Oui, car ces tirs de l'Iran sont venus rappeler que de son point de vue, toute attaque contre le Hezbollah libanais est une attaque contre les intérêts iraniens. Trump, qui tente depuis des semaines de négocier un accord avec Téhéran, se voit rattrapé par la dynamique de cette guerre déclenchée il y a 100 jours et par son extension au Liban sur laquelle il a peu de contrôle.
2: Alexandra Bay, merci pour ces précisions. Et en Arménie, le parti au pouvoir, celui du Premier ministre Nikol Pachinian, a remporté les élections législatives hier. C'est ce que disent les premiers résultats ce matin. Un scrutin qui avait valeur de test pour la réorientation de la politique vers les Occidentaux. Un résultat salué par la présidente de la Commission européenne, Ursula von der Leyen. Et idem du côté d'Emmanuel Macron, qui a dit vouloir accompagner le rapprochement avec l'Europe de ce pays du Caucase qui s'éloigne de l'orbite de Moscou. Et en France, le chanteur Patrick Bruel a été placé en garde à vue ce matin. La justice enquête désormais sur des accusations déposées par 13 femmes. Les faits présumés pour l'instant vont de l'agression sexuelle au viol. Benjamin Louis, vous êtes à Paris. Est-ce qu'on peut parler d'un tournant dans le dossier ?
4: Alors c'est en tout cas une étape significative. Patrick Bruel a été donc placé en garde à vue autour de 8h30. Il est entendu par les enquêteurs de la police judiciaire de Nanterre. Selon le parquet, l'enquête concerne à ce stade, vous l'avez dit, 13 victimes présumées. 3 femmes l'accusent d'agression sexuelle ou de tentative de viol sur une période qui va de 1997 à 2001. D'autres dénonciations se sont ajoutées ces derniers mois. Elles portent sur des faits présumés de viol, de tentative de viol, d'agression sexuelle ou encore de harcèlement. 2 dossiers récents ont également été versés à l'enquête, une plainte pour viol à Dinard en 2012 et un signalement transmis par les autorités belges concernant des faits présumés commis à Bruxelles en 2010. Patrick Bruel conteste l'ensemble de ces accusations. Ses avocats assurent qu'il répondra à toutes les questions des enquêteurs et qu'il entend démontrer son innocence. Sa garde à vue peut durer jusqu'à 48 heures. Dans ce contexte, l'artiste a déjà annulé la majeure partie de sa tournée prévue cet été, y compris ses dates en Suisse.
2: Benjamin Louis en direct de Paris. Et l'hôtellerie suisse enregistre son meilleur résultat hivernal, plus de 18 700 000 nuitées entre novembre et avril dernier. C'est près de 200 000 de plus que l'hiver précédent, selon Hôtellerie Suisse qui a présenté ces chiffres ce matin. Et c'est notamment la clientèle suisse qui atteint un nouveau record. Les touristes étrangers, eux, restent stables, avec même une baisse à partir du mois de mars. Le G7 commence dans pile une semaine et le dispositif de sécurité va commencer à se déployer autour du Léman. Ce matin, c'est le canton de Vaud qui a souhaité faire le point sur les mesures qui toucheront les citoyennes et citoyens pendant la durée du sommet. Juliette Janet, vous avez assisté à cette conférence de presse. Alors dites-nous, à quoi doivent s'attendre les Vaudoises et Vaudois pour ces prochains jours?
5: Alors les autorités l'ont répété ce matin, elles souhaitent minimiser au maximum l'impact sur le quotidien de la population. La situation sécuritaire est d'ailleurs bien différente qu'à Genève, où vont atterrir en avion les différentes délégations du G7. C'est donc principalement pour les déplacements des Vaudois vers les zones plus concernées que les effets se feront sentir. Toutes les frontières avec la France restent ouvertes, mais les contrôles seront renforcés entre le 10 et le 19 juin, ce qui peut provoquer des ralentissements et des temps d'attente. Sur le lac, pas d'interdiction de naviguer du côté vaudois, mais les bateaux de la CGN partiront depuis le débarcadère de Lugrin plutôt que celui d'Évian. Les autorités préconisent donc d'anticiper les trajets vers ou depuis la France, de les limiter si possible, en conseillant notamment aux frontaliers de faire du télétravail. Les événements et manifestations prévus à cette période, la grève féministe samedi à Lausanne par exemple, pourront se dérouler normalement. Le dispositif sera ajusté au fur et à mesure selon l'évolution de la situation.
2: Juliette Janet en direct des Cublans. Et le canton de Vaud, toujours, veut en faire plus pour ses seniors. Dès le 1er juillet 2026, l'État lancera une aide financière unique en Suisse romande pour adapter les logements des aînés. L'idée ici est d'octroyer jusqu'à 3000 francs par personne, 6000 par couple, pour des aménagements de type barre d'appui, siège de douche ou encore rampe pour chaise roulante. Cette aide se dispense sans condition de revenu et s'adresse à toute personne touchant une rente AVS et résidant dans le canton, qu'elle soit locataire ou propriétaire. Le canton dispose d'une enveloppe d'1,5 million de francs pour 2026. Et si la Langstrasse entrait à l'UNESCO, c'est la volonté d'un bar zurichois qui a lancé une pétition pour inscrire cette artère du quartier nocturne de Zurich au patrimoine mondial. Les initiateurs parlent de cette rue comme d'un véritable creuset social, mettant aussi en avant son patrimoine historique avec l'Helvetia Platz ou la façade de l'ancien cinéma Roland. Mais pas de hâte puisque la procédure peut prendre plusieurs années et elle doit être déposée par la ville de Zurich. Et météo, encore un peu de soleil en début d'après-midi malgré quelques voiles de nuages élevés. Ils se feront plus denses vers le Jura. Le ciel, lui, va se charger au fur et à mesure de l'après-midi avec des averses et des orages qui vont progresser depuis l'ouest. Des orages violents même pourraient arriver dans la région du Jura. Il fera maximum 25 degrés en plaine cet après-midi, 29 en vallée.
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9: Cette semaine, on va s'intéresser à Clara Askill, pianiste roumaine, naturalisée suisse, une artiste dans tous les sens du terme, profondeur, modestie, investissement. Clara Askill, première émission d'une série de 5 avec Mozart pour vous accueillir. Bienvenue.

classe qu'il, avec sa finesse, aussi avec son espièglerie, dans le rondo final de la sonate en ut majeur, Köchel 330 de Mozart. Clara Askill, une pianiste vouée à la musique, un destin tragique. Elle a vécu deux guerres, elle a fait carrière à une époque où ce n'était pas évident pour une femme, d'ascendance juive de surcroît, de percer sur la scène internationale. Cette carrière n'a véritablement décollé que dans sa dernière décennie, dans les années 50, à une époque où elle était déjà âgée de 55 ans. Elle connaît dès lors une consécration alors qu'elle est de constitution un peu fragile, souffrant d'une scoliose qui s'est déclarée avant la vingtaine et dont elle ne s'est jamais complètement remise malgré un traitement sévère durant lequel elle fut littéralement corsetée. Clara Askill était une personne aussi complexe qu'attachante. Elle avait tendance à s'auto-dénigrer, à juger ses performances en public rarement à la hauteur de ce qu'elle attendait. Elle avait un respect profond, intime de la musique. Rien de glamour chez cette femme qui fuyait les mondanités, mais qui a tout de même été soutenue par la princesse de Polignac à Paris et d'autres mécènes fortunés. Charlie Chaplin, établi près de Vevey, l'admirait profondément. Il la considérait comme l'un des trois génies de son temps, au même titre que Winston Churchill et Albert Einstein. Sa reconnaissance tardive explique pourquoi la plupart de ses enregistrements passés à la postérité sont ceux de sa dernière tranche de vie. Mélancolique, hypersensible, mais aimant plaisanter tout de même, elle jouait avec une intériorité bouleversante.

Une sonate en si mineur de Scarlatti, jouée par Clara Askill. Askill, on l'oublie trop souvent, ou on ne le sait pas tout simplement, a joué des œuvres très virtuoses dans sa jeunesse. On peut citer Islamet de Balakirev, les variations sur un thème de Paganini de Brahms, le deuxième concerto de Rachmaninov, ou encore le deuxième concerto de Brahms, appris en 8 jours seulement. Elle a d'ailleurs aussi joué le premier de Brahms. Ses enregistrements connus se concentrent plutôt sur Mozart, Beethoven, Scarlatti, Schubert et Schumann. Il y a une finesse d'exécution exceptionnelle pour certaines œuvres. On pourrait citer les variations à bec de Schumann qu'elle a gravées à plusieurs reprises. Ici, son enregistrement officiel pour Philips en octobre 1951. C'est tellement frais, c'est plein de malice et de poésie aussi.

Les variations à Beck de Schumann, jouées avec beaucoup de poésie par Clara Askill. Et cette interprétation faisait l'admiration de son jeune compatriote Dino Lipatti. On associe Askill à la ville de Vevey et à la Riviera vaudoise où elle a trouvé refuge dès l'année 1942. Elle aimait le lac, la nature et les chats. Elle a trouvé un cercle d'amis qui la chérissaient et la protégeaient. Elle a obtenu la citoyenneté suisse en 1949. Elle en était fière, ou disons extrêmement reconnaissante. Elle était née à Bucarest en 1895. Ses débuts de vie ont été difficiles. Son père, Isaac, est mort d'une pneumonie mal soignée. Ce fut à la suite d'un terrible incendie d'immeuble où il avait voulu sauver ses enfants. Elle n'avait que 4 ans. Sa mère, pianiste amateur, lui a donné le goût de la musique. Très petite déjà, elle fait du piano et du violon. Elle reproduit avec un doigt des mélodies qu'elle a entendues au clavier. Elle a tout d'une enfant prodige à laquelle on a volé son enfance. Elle est séparée de sa mère et de ses deux sœurs à l'âge de 7 ans pour aller étudier à Vienne, puis à Paris. Son éducation musicale est une longue épreuve de solitude durant laquelle elle s'attache tant bien que mal à certains professeurs. Heureusement, il y en a qui reconnaissent son talent. C'est son oncle, Avram Moscouna, qui la pousse à devenir professionnelle. La présence de cet oncle, un médecin qui a renoncé à exercer, est à la fois un soutien et une chape. Il exerce sur elle une surveillance constante. Elle n'a que les vacances d'hiver et d'été pour retourner en Roumanie pour y retrouver sa mère et ses deux sœurs. Quand son oncle tombera malade, c'est sa maman qui l'accompagnera à Paris, mais celle-ci meurt d'un cancer le 31 décembre 1917. Clara était douée pour le piano et pour le violon. À Paris, elle remporte en 1909 un premier prix de violon à un concours de jeunes musiciens. C'est Jacques Thibault qui préside le jury. Puis elle remporte un premier prix de piano en 1910 au conservatoire, dans la classe d'Alfred Cortot qui l'a rudoyé avant de reconnaître enfin son talent. Des deux instruments, elle gardera le piano et abandonnera le violon en raison d'une scoliose diagnostiquée à l'adolescence. Clara avait des mains souples et effilées. Elle jouait merveilleusement Chopin, Schumann ou Franz Liszt. Alors je vous propose d'écouter, à titre d'exemple, l'étude de concert, la leggerezza, où la légèreté n'est en rien superficielle.

Clara Askill, dans un extrait de l'étude de concert « La Leggerezza » de Franz Liszt. Ben oui, c'est bizarre, il manque la fin et c'est fort dommage. On peut peut-être imaginer la suite. Cet enregistrement remonte aux années 1928-29, même si la date exacte est inconnue. Et c'est une réédition parue chez la firme Tara. On vient d'entendre ce jeu incroyablement souple et perlé. Le piano de Clara Askill est plein de couleurs, plein de miroitements. On dirait presque qu'elle invente la musique au fur et à mesure. Dans son répertoire solo, il y avait aussi Brahms. Il en reste de rares enregistrements. On écoute le Capriccio en ut dièse majeur, suivi d'un intermezzo tiré de l'opus 76. À nouveau, c'est à la fois structuré dans la forme et souple dans l'exécution.

deux pièces de l'opus 76 de Brahms jouées par Clara Askill. Askill a souffert de rendez-vous manqués. À l'été 1911, le grand pianiste et compositeur Ferruccio Busoni l'entend jouer à Zurich. Il propose à sa mère que la jeune fille vienne étudier chez lui à Berlin. Mais la mère refuse. Clara le regrettera toute sa vie. La Suisse accueille Clara pour des concerts dès 1911-1912, une Suisse qui sera désormais le pays le plus accueillant pour cette apatride. Elle joue en décembre 1913 le concerto en ut mineur de Camille Saint-Saëns à la Maison du Peuple à Lausanne avec l'Orchestre de Chambre de Lausanne. En 1914, tandis que la guerre éclate, Clara est envoyée à Berck, dans le nord de la France, pour soigner une scoliose déformante. Elle y restera emprisonnée dans un corset de plâtre qui la fait souffrir et qu'on allégera jusqu'à la fin de la guerre en 1918. Elle joue sur un piano qui n'est pas le sien, c'est celui de son docteur, et elle ne progresse pas comme il le faudrait. À la fin de la guerre, Askill rentre à Paris. Elle fait la connaissance de Madame Gélis Didot et Madame Desmarais, qui deviennent ses mécènes. En 1919, alors qu'elle est de passage en Suisse pour se reposer, Clara Askill rencontre Werner Reinhardt, qui l'invitera à plusieurs reprises à se produire à Winterthur. Elle fait aussi la connaissance d'Émile William Rossier. Rossier est membre du comité de l'orchestre de la Suisse romande et président de l'association Arts et Lettres à Vevey. Dès les années 20, elle fait trois tournées aux États-Unis financées par une mécène parisienne. Elle se produit aussi dans des capitales européennes, à intervalles plus ou moins espacés. Alors on peut citer Bruxelles en 1924, Vienne aussi au début des années 30, où elle joue le deuxième concerto de Rachmaninov. Elle obtient souvent d'excellentes critiques, mais sa carrière piétine. En avril 1926, Clara Askill donne son premier concert avec le violoncelliste Pablo Casals à Lausanne. Leur amitié durera toute la vie de Askill et ils donneront une quinzaine de concerts ensemble. Clara vit à Paris, où elle n'est pas vraiment reconnue et où elle bénéficie, heureusement, du soutien de quelques mécènes et de la princesse de Polignac qui l'invite dans ses cercles. Là, elle rencontre son jeune compatriote Dino Lipati, qui n'a que 19 ans, et l'entente est immédiate. Avec la montée du nazisme et l'éclatement de la Deuxième Guerre, Clara Askill n'est plus en sécurité à Paris. Le chef d'orchestre Engelbrecht lui permet de passer en zone libre avec les membres de l'Orchestre National de France. Sa sœur, Jeanne Askill, fait partie des premiers violons de l'orchestre. Grâce à son ami pianiste Jura Guller, elle est hébergée, comme beaucoup d'autres artistes, dans le quartier de Montredon à Marseille, chez la comtesse Lily Pastré. En mai 1942, Askill est opéré par craniotomie d'une tumeur au cerveau qui menace sa vision. Cette opération, il faut le comprendre, aurait pu lui être fatale. D'ailleurs, elle joue en duo avec Casals 15 jours avant en se disant qu'elle pourrait peut-être y rester. Heureusement, l'opération est un succès. Pour fêter son retour à la vie, la comtesse Pastré monte un concert pour elle dans les jardins de Montredon. Clara choisit de jouer le concerto en ré mineur de Mozart qu'elle met au point en un mois seulement. Et d'ailleurs, elle le jouera souvent par la suite. Je vous propose d'écouter le final avec Ferenc Frickshey et l'orchestre de la RIAS de Berlin. C'est à la fois enlevé et subtil comme interprétation.

Le final du concerto en ré mineur de Mozart. Nous écoutions Clara Askill, Ferenc Frickshey et l'orchestre de la RIAS de Berlin, un enregistrement de l'année 1954. Nous sommes en pleine Deuxième Guerre mondiale. La zone libre n'est plus sûre. Clara Askill obtient un visa pour la Suisse et arrive à Genève, à la gare des Eaux Vives, le 7 novembre 1942, après un long voyage. Le douanier qui vérifie ses papiers pour la Suisse lui dit « Ah, c'est vous, mademoiselle Askill, qui nous faites de la si belle musique !» Le 11 novembre, la zone libre est occupée par les Allemands. Elle est sauvée in extremis du nazisme. Grâce à son cercle d'amis, la pianiste roumaine s'installe dans le canton de Vaud. Elle réside bientôt à Vevey, où elle aura un logement près du lac, assez simple à son image, et où elle restera jusqu'à sa mort. Elle obtient la naturalisation suisse en 1949. C'est à Vevey qu'elle fait la connaissance d'un jeune homme de 25 ans, Michel Rossier. Michel Rossier est entrepreneur en marbrerie et violoniste amateur. Il deviendra un ami très proche de Clara. Il jouera un peu le rôle d'impresario. Il la pousse à se produire en scène malgré son trac. Et c'est grâce à lui qu'elle entame une carrière enfin digne de ce nom. Elle jouera dans tous les pays d'Europe et connaîtra une consécration dans les années 50. C'est aussi au début de sa cinquantaine qu'elle se met à enregistrer des disques, ces disques qu'on connaît aujourd'hui et qui ont forgé sa légende. On trouve notamment 11 sonates de Scarlatti enregistrées en octobre 1950 à Winterthur. Elles ont été publiées sous le label anglais Westminster. Ce sont des joyaux d'intimité et d'expressivité. Les prises de son sont un peu datées, mais on peut toutefois apprécier la palette expressive de Clara. Je vous propose d'en écouter plusieurs. La première, un peu mélancolique, est en ut dièse mineure.

0: On se quitte sur cette musique de Domenico Scarlatti, des sonates pour clavier jouées par Clara Askill, avec cet art de la nuance et cet art de l'articulation qui n'appartenait qu'à elle. Ça fait partie d'un album Scarlatti, publié par Westminster au début des années 50. Demain, on retrouvera Clara Askill avec ses enregistrements, naturellement, et aussi à travers un portrait d'elle par Michel Rossier, qu'il a bien connu. Merci à Gilles Ozaman pour sa réalisation. Merci pour votre écoute fidèle, chers auditeurs, et j'espère vous retrouver au plus vite pour la suite de ces aventures. 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Voici le journal de la mi-journée.
1: Bonjour et bienvenue dans ce 12h30 du lundi 8 juin. À la une, Patrick Bruel placé en garde à vue ce matin dans le cadre d'une enquête pour violences sexuelles. Il répondra à toutes les questions des enquêteurs, assure les avocats du chanteur. Une nouvelle étape dans cette affaire, on rejoindra notre correspondant à Paris. Le G7 déviant et ses implications côté vaudois, même s'il est moins touché que Genève, le canton est aussi concerné. Les autorités ont précisé ce matin le dispositif sécuritaire. Elles souhaitent minimiser l'impact sur le quotidien de la population. Au Moyen-Orient, Israël et l'Iran s'attaquent pour la première fois depuis la trêve. Des échanges de frappes qui ont continué ce matin, malgré les appels au calme de Donald Trump. On fera le point dans ce 12h30. Dans ce journal également, le Grand Conseil valaisan qui se penche sur des dossiers liés au drame de Grand Montana. L'hôtellerie suisse qui a le sourire après une saison d'hiver record. Et puis un détour par Neuchâtel où la Sloca veut mieux protéger les locataires alors que le parc immobilier suisse doit subir d'importantes rénovations ces prochaines années. En fin de journal, on partira à la découverte de balades pour poussettes et jeunes marcheurs. Carole Pierre-Imbert recense une vingtaine d'itinéraires dans son nouveau livre « Les meilleures randonnées d'Héloïse des Alpes au Jura », une sorte de best-of de ses précédentes éditions découvertes dans une vingtaine de minutes. Météo, c'est ce matin qu'il fallait se balader au soleil. La nébulosité va augmenter cet après-midi, des averses et des orages se profilent. Bulletin complet en fin d'émission. Nouvelle étape donc dans l'affaire Patrick Bruel. Le chanteur français de 67 ans a été placé en garde à vue ce matin. La justice enquête désormais sur des accusations visant 13 femmes pour des faits présumés allant de l'agression sexuelle au viol. Benjamin Louis, vous êtes à Paris, c'est un tournant dans ce dossier ?
2: Eh bien, c'est en tout cas une étape significative. Patrick Bruel est entendu depuis ce matin par des enquêteurs de la police judiciaire. Selon le parquet de Nanterre, l'enquête concerne désormais 13 victimes présumées. Selon nos confrères de France Info, le chanteur avait été convoqué pour cette garde à vue qui peut durer jusqu'à 48 heures. Concrètement, les magistrats ont progressivement regroupé plusieurs dossiers ces derniers mois. Trois femmes accusent l'artiste d'agression sexuelle ou de tentative de viol en 1997, 2000 et 2001. Mais l'enquête s'est élargie. D'autres femmes dénoncent des faits présumés de viol, de tentatives de viol, d'agression sexuelle ou encore de harcèlement.
1: Et quels sont les dossiers les plus récents ?
2: Alors, il y a deux affaires qui ont récemment rejoint cette enquête. D'abord, une plainte pour viol déposée par une femme qui accuse Patrick Bruel de faits commis en 2012 lors d'un festival de cinéma en Bretagne. Ensuite, un signalement transmis par les autorités belges concernant des faits présumés de viol et d'agression sexuelle à Bruxelles en 2010. Patrick Bruel conteste l'ensemble de ces accusations. Ses avocats affirment qu'il répondra à toutes les questions des enquêteurs et qu'il entend démontrer son innocence. Dans ce contexte, Patrick Bruel a déjà annulé la majeure partie de sa tournée d'été, y compris plusieurs concerts qui étaient prévus en Suisse.
1: Benjamin Louis, en direct de Paris. À une semaine du G7 déviant, le dispositif de sécurité va commencer à se déployer autour du Léman. Ce matin, le canton de Vaud a fait le point sur les mesures qui toucheront la population. Julia Janet, à quoi les Vaudoises et Vaudois doivent s'attendre pour ces prochains jours ?
3: Alors, les autorités l'ont répété ce matin, elles souhaitent minimiser l'impact sur le quotidien de la population. La situation sécuritaire est d'ailleurs bien différente qu'à Genève, hein, où vont atterrir en avion les différentes délégations du G7. C'est donc principalement pour les déplacements des Vaudois et Vaudoises vers les zones plus concernées que les effets se feront sentir. Toutes les frontières avec la France restent ouvertes, mais les contrôles seront renforcés entre le 10 et le 19 juin, ce qui peut provoquer des ralentissements et des temps d'attente. Sur le lac, pas d'interdiction de naviguer du côté vaudois, mais les bateaux de la CGN partiront depuis le débarcadère de Lugrin plutôt que celui d'Évian. Les autorités préconisent donc d'anticiper les trajets vers ou depuis la France, de les limiter si possible, en conseillant aux frontaliers de faire du télétravail, par exemple.
1: Et puis Juliette, le dispositif policier sera aussi renforcé.
3: Oui, l'ensemble des policiers et policières vaudois sont mobilisés. La protection civile ou encore l'armée viennent en renfort. Le but, selon les autorités, c'est de maîtriser les risques en termes de cybersécurité, d'espionnage, de sabotage, mais aussi de continuer à assurer le service à la population. En ce qui concerne l'espace aérien, il sera restreint autour du Léman, et cela concerne également le survol de drones dans certains périmètres dès vendredi. Les manifestations prévues à cette période, la grève féministe samedi à Lausanne par exemple, pourront se dérouler normalement. Le dispositif sera ajusté au fur et à mesure selon l'évolution de la situation.
1: Vos explications, merci Juliette Janet de notre bureau vaudois. Au Moyen-Orient, les affrontements ont continué ce matin entre Israël et l'Iran. Ils avaient repris la nuit dernière, mettant fin à 60 jours de cessez-le-feu. Alexandra Bay, quelle est l'ampleur des hostilités?
4: Alors depuis hier soir, l'Iran a tiré une trentaine de missiles contre Israël. Il visait des villes comme Jérusalem et des bases militaires. Un missile au moins a été tiré par les milices houthis du Yémen alliées à l'Iran. Ces tirs n'ont pas fait de victimes. Tous les engins ont été interceptés selon l'armée israélienne. À son tour, l'Iran a été la cible d'attaques, notamment par des avions de chasse israéliens. Israël qui a indiqué avoir détruit des systèmes iraniens de défense et frappé une usine pétrochimique. Ces tirs iraniens hier soir ont été présentés par Téhéran comme une riposte à une frappe précédente, une frappe israélienne hier dans le sud de Beyrouth au Liban.
1: Et voilà qui met à mal en tout cas les efforts de Donald Trump pour aboutir à une fin de la guerre au Moyen-Orient.
4: Oui, car ces tirs de l'Iran sont venus rappeler que de son point de vue, toute attaque contre le Hezbollah libanais est une attaque contre les intérêts de l'Iran. Trump, qui tente depuis des semaines de négocier un accord avec Téhéran, se voit rattrapé par l'extension de la guerre au Liban où Israël n'a pas cessé ses opérations en dépit du cessez-le-feu. Le président américain demande encore aujourd'hui à Israël et à l'Iran de cesser l'échange de tirs. Il a dit hier soir qu'il appellerait Benjamin Netanyahu pour lui dire de ne pas répliquer. C'est moi qui décide des tirs. Pas Netanyahou, a-t-il affirmé. Il a vite été démenti par les faits et par la dynamique de cette guerre enclenchée il y a 100 jours et qu'il ne contrôle plus.
1: Alexandra Bay de notre rubrique internationale et puis autre réaction ce matin, celle du pape Léon XIV. Les armes ne peuvent jamais mener à une paix authentique et durable. Le souverain pontife l'a dit face aux élus espagnols ce matin en marge de sa visite à Madrid. Et une des conséquences de ce conflit au Moyen-Orient, c'est le détroit d'Ormuz, toujours fermé. Environ 20 000 marins vivent à bord des navires qui restent bloqués dans le golfe Persique. Un sujet qui a d'ailleurs mobilisé l'attention des professionnels du transport maritime réunis ces derniers jours à Athènes pour un des plus grands salons du secteur. Notre correspondante Emmanuelle Stel s'y était.
5: Les acteurs du transport maritime s'inquiètent du huis clos prolongé imposé aux marins et de l'impact sur leur santé mentale. Au salon Posidonia, dans la capitale grecque, plusieurs conférenciers ont mis l'accent sur la dimension humaine de la crise géopolitique. Paul Patti, président de BIMCO, la plus grande association maritime internationale qui représente 60% de la flotte marchande, évoque l'état d'épuisement des marins qui se sont retrouvés, bien malgré eux, pris au piège.
6: Nous avons pu faire quelques opérations de relève, mais bien sûr, c'est compliqué de trouver des volontaires pour aller sur les navires. Et il faut des marins disposés à embarquer pour que d'autres puissent débarquer. C'est très difficile pour nous d'imaginer, depuis nos bureaux, ce que ces personnes vivent. Leurs vies sont en jeu et leurs vies sont en suspens.
5: Alan Croft, du réseau international d'assistance aux marins, transmet les angoisses des équipages. L'ONG a une ligne téléphonique de soutien psychologique pour ceux-ci.
7: Ils nous appellent désespérés. Ce qu'ils ressentent, c'est l'incertitude, ne pas savoir ce qui se prépare, l'anxiété, la sensation d'isolement qui dépend beaucoup de la dynamique au sein des équipages. Ça dépend de la communication entre collègues. Et puis ils doivent gérer le stress entre ce qui se passe à la maison et ce qu'ils vivent à bord. Quand ils nous appellent, ils sont aussi très demandeurs d'informations en provenance de l'extérieur.
5: Qui acceptera encore d'embarquer, se demandent les compagnies maritimes, qui craignent de voir beaucoup de marins déserter les postes à bord des navires à l'avenir et demander des transferts à terre. Emmanuel Stel, RTS, Athènes.
1: C'est le meilleur résultat jamais enregistré pour l'hôtellerie suisse. 18,7 millions de nuitées au cours de la saison touristique d'hiver, c'est-à-dire de novembre à avril dernier. C'est presque 200 000 de plus que l'hiver précédent. Des résultats qu'on va évoquer avec vous, Philippe Turkirchen, bonjour.
8: Oui, bonjour.
1: Vous êtes membre du comité exécutif d'hôtellerie suisse, la fêtière de la branche, et vous tenez vous-même un hôtel à Champéry. Alors on imagine que la nouvelle vous ravit. Comment vous expliquez ce succès de l'hiver dernier ?
8: Alors bien sûr, on se réjouit évidemment de ces bons chiffres. Ça montre que la Suisse reste une destination attractive. Mais il ne faut quand même pas se laisser tromper par les records. Pour beaucoup d'établissements, la situation reste exigeante. Des nuitées élevées, ça ne signifie pas automatiquement des marges confortables. Il faut se rappeler que le record, oui, il est là, mais il ne veut pas forcément traduire la même chose au niveau du taux d'occupation. Il faut se rappeler qu'en Suisse, on est à une moyenne à peu près de 50% de taux d'occupation. Donc, on a encore une grande marge de progression. Ce record de l'hiver, il est réjouissant, mais c'est qu'un hiver. Et finalement, la croissance, elle est petite. On va plutôt vers une stabilité par rapport aux années précédentes, où le taux était beaucoup plus fort encore, de 2,8% par exemple. Donc, on est dans une croissance, mais bon, le mois de mars a déjà montré un grand recul aussi avec l'Asie et les pays du Moyen-Orient.
1: Ouais, ça veut dire que pour ces régions, vous sentez l'impact du conflit actuel ?
8: Oui, alors certaines régions, on n'est pas tous touchés pareillement, hein, bien entendu. Des destinations très diverses en Suisse, entre les fonds de vallée, les beaux endroits de ville, les destinations très connues et prisées de nos voyageurs outre-Atlantique. Ce sont des destinations qui sont vraiment touchées différemment. Donc en Valais, si on note une augmentation recul à certains moments, c'est peut-être le contraire à Interlaken, à Zurich, à Lucerne. Et c'est dans la globalité justement qu'il faut considérer qu'on est vers une stabilisation. Oui, des nuitées records, mais on est quand même aussi dans une augmentation de tous ces principes de coûts et la rentabilité de nos établissements en Suisse ne sont finalement toujours affectés par ces choses-là aujourd'hui.
1: Un record que vous nuancez. La clientèle suisse, hein, si on se penche sur elle, elle reste bien présente. Là aussi, on a un niveau record, même si vous n'aimez pas cette notion de record. Cette clientèle suisse, c'est sur elle qu'il faut miser en priorité, vous diriez ?
8: Alors, chaque établissement a son segment de clientèle qu'il choisit. Hein. C'est clair qu'il a fait un développement sur de nombreuses années. C'est une stratégie que chaque établissement doit définir pour lui-même et par destination, ensemble avec la destination. Le tourisme est toujours un travail d'un ensemble, de nombreux partenaires. Et tous ensemble devons tirer la même corde dans une région. Il est clair qu'on ne peut pas dire simplement qu'il faut absolument miser sur les Suisses, mais en tout cas pour les petites destinations, ça a été fait ces dernières années, notamment à Champéry par exemple pour nous-mêmes, on est à 55% de clientèle suisse, ce qui est un coussin de sécurité quand on est face à des choses externes non gérables comme ces problématiques au Proche-Orient.
1: Et Philippe Zurkirchen, on évoquait un potentiel déficit d'image pour la Suisse après le drame de Cran Montana. Ça ne s'est pas vraiment ressenti, pas vraiment eu d'impact au final ?
8: On en parle beaucoup, bien sûr. Ce sont des choses qu'on a prises au sérieux aussi dans l'hôtellerie. Il y a eu beaucoup de mesures. Les cantons, vous l'avez certainement eu et repris dans plusieurs événements aussi. Ça a été vraiment revisité. Est-ce que tous les contrôles sont faits ? Dans notre part de l'hôtellerie, on a des contrôles qui sont déjà très pointus. On se bat encore malheureusement souvent dans tout ce qui est Airbnb pour avoir finalement les mêmes normes dans ce genre d'établissement qui sont très peu contrôlés.
1: Et puis, un dernier mot, Philippe Zurkirchen, on évoque là le bilan de la saison d'hiver. Comment se profile l'été qui arrive ?
8: Alors, c'est nuancé aussi pour certains. Les statistiques, l'hôtellerie suisse a fait un récent sondage. Il y a beaucoup d'incertitudes, on ne peut pas vraiment savoir ce qui nous attend. Néanmoins, je dirais que de toute façon, c'est en corrélation avec ce qui se passe depuis une dizaine, voire même déjà 15 années, c'est que les réservations à l'avance s'amoindrissent. La moyenne de jours de réservation avant l'arrivée des clients se raccourcit toujours plus, donc on est toujours sur une notion de last minute de plus en plus. Et c'est ça évolue et ça augmente encore cette incertitude. Certitude que nous avons, mais finalement qui devient naturelle pour nos hôteliers.
1: L'incertitude. Merci Philippe Zurkirchen, membre du comité exécutif d'hôtellerie suisse et hôtelier à Champéry. Bonne suite de journée à vous.
8: Merci, belle journée à vous aussi. À une prochaine. Merci à vous.
1: En Valais, le Grand Conseil s'est penché ce matin sur plusieurs dossiers liés au drame de Cran Montana. Émilien Verdon, vous avez suivi ces débats pour nous. Alors, premier point, différents crédits supplémentaires qui ont été discutés.
9: Ouais, sans trop de surprises, l'entrée en matière a été acceptée à une large majorité pour le premier objet. Il s'agit d'ancrer formellement dans un décret 10 millions de crédits supplémentaires qui comprennent notamment les 10 000 francs d'aide déjà versés à chaque famille de victimes, ainsi que le paiement des frais funéraires et de rapatriement des corps. Les blessures ne seront jamais refermées, mais nous pouvons au moins amener une réponse et notre soutien. Ce genre de phrase, on l'a souvent entendu ce matin.
1: Et puis Emilien, il a aussi été question d'effectifs ce matin, notamment du côté de la justice.
9: Oui, tout d'abord un renforcement des effectifs pour le ministère public. À peu près 5 équivalents en plein temps en plus, jusqu'à la fin de l'enquête sur le drame de Cran Montana. À cela s'ajoutent différents frais comme des locations de salles ou des mandats d'experts. Au total, ça représenterait environ 1 million de francs. Ce crédit a été accepté à l'unanimité.
1: Et puis Emilien, la police est aussi concernée.
9: Oui, car l'incendie a eu un vrai impact sur les effectifs. 15 agents ont été mis en incapacité de travail pour raison de santé. Et avec l'enquête qui se tient actuellement, la police est largement mobilisée pour assurer la sécurité des auditions des prévenus. Les frais sont là aussi importants. Des scanners comme ceux des aéroports sont par exemple loués. Au total, il s'agirait ici d'accorder 636 000 francs. Sur ce point, le débat vient tout juste de se terminer avec là aussi un plébiscite total.
1: Émilien Verdon en direct de Sion, merci. À Berne, la session reprend elle cet après-midi avec une grande question. La Suisse ouvrira-t-elle la porte au nucléaire? Un débat fleuve commence aujourd'hui au Conseil national. Les élus doivent décider s'ils acceptent le contre-projet à l'initiative Stop Blackout. Contre-projet qui veut permettre à la Suisse d'exploiter à nouveau l'énergie atomique. Le Conseil des États a déjà donné son feu vert et au national, tout se jouera à quelques voix près. Gabriel Lacabré.
10: Tous les regards seront tournés vers les élus du centre. Ce sont eux qui décideront du sort du nucléaire. Leur voix avait permis de faire passer ce contre-projet au Conseil des États. Surprise, parce que la sortie du nucléaire adoptée dans les urnes en 2017 avait été portée par leur ex-ministre Doris Leuthard. Surprise aussi parce que le parti avait dit s'opposer à ce contre-projet dans une prise de position. Mais depuis, les avis ont évolué.
1: Et alors qu'est-ce qui va se passer, Gabriela? Est-ce que les conseillers nationaux du centre vont eux aussi soutenir ce contre-projet?
10: Il est bien possible qu'ils s'accordent un peu plus de temps. Une élue du centre propose de renvoyer la copie à l'expéditeur au Conseil fédéral pour qu'il se prononce sur les possibilités de financement de nouvelles centrales. La gauche soutient l'idée. Si cette proposition passe la rampe, les élus n'auront pas à se prononcer, à proprement parler, sur le retour du nucléaire. Selon nos informations, la question a suscité des débats animés au sein du parti. La plupart des élus du centre devraient soutenir ce renvoi, mais d'autres préféreront se rallier au PLR et à l'UDC, partisan de la levée de l'interdiction de l'atome. J'ai pu discuter avec un de ces centristes qui s'attend à être minoritaire, conscient que le vote sera ultra serré. Tout pourrait se jouer à une voix, me disait une élue du PLR. Preuve de la fébrilité de la droite, un chef

0: nécessaire. Les résiliations de bail devraient aussi être mieux contrôlées avec un soutien pour le relogement. Et si les travaux ont été financés avec de l'argent public, eh bien l'État pourrait avoir son mot à dire sur le montant des nouveaux loyers. Dimitri Parat, président de la SLOCA.
1: On souhaiterait que pendant 5 ou 10 ans qui suivent une rénovation, l'État puisse vérifier que les augmentations de loyer subséquentes à la rénovation ne soient pas abusives et puissent être contrôlées sans que les locataires doivent faire des démarches judiciaires eux-mêmes.
2: Un durcissement des contrôles, est-ce que ça ne risque pas de freiner les propriétaires qui doivent faire ces travaux énergétiques ?
0: Eh bien non, selon la SLOCA, qui a cité ce matin les cantons de Vaud, Genève et Bâle-Ville, qui connaissent des cadres plus ou moins similaires, dans ces cantons, il n'y a pas eu d'impact sur le nombre de travaux. L'Association de défense des locataires ne remet pas en question la nécessaire rénovation des bâtiments, mais selon Dimitri Parat, eh bien il faut freiner les mauvais travaux.
1: Ça doit freiner les rénovations qui permettent en fait de reconstruire des appartements plus grands et plus chers, mais pour le même nombre d'habitants, ce genre de choses. La densification et l'entretien du bâti doit se faire au bénéfice de toute la population et pas simplement des plus aisés.
0: Il faut savoir que 70% des bâtiments neuchâtelois à usage d'habitation ont été construits avant 1980, c'est dire l'ampleur des travaux qui s'annoncent dans un canton où plus des deux tiers des habitants sont des locataires.
2: Romain Bardet en direct de Neuchâtel. En Arménie, le parti au pouvoir du Premier ministre Nikol Pachinian a remporté les élections législatives d'hier. C'est ce que montrent les premiers résultats publiés ce matin. Un scrutin qui avait valeur de test pour la réorientation de la politique d'Erevan vers les Occidentaux. La présidente de la Commission européenne, Ursula von der Leyen, n'a pas tardé à féliciter le Premier ministre arménien pour la victoire de son camp. Le président français Emmanuel Macron l'a aussi fait rapidement ce matin, tout en disant vouloir accompagner le rapprochement avec l'Europe de ce pays du Caucase qui s'éloigne de l'orbite de Moscou. En bref, toujours, le directeur général de l'OMS, l'Organisation mondiale de la santé, se trouve ce matin en Ouganda, pays qui a recensé 19 cas confirmés de maladie Ebola, dont 2 décès. L'épidémie s'est propagée depuis la République démocratique du Congo. Le docteur Tedros a souligné ce matin que les contrôles aux frontières ont permis de détecter ces cas et les systèmes de surveillance, de dépistage et de prise en charge des cas fonctionnent de manière continue. Et place au sport maintenant avec vous Grégoire Perroux. Bonjour.
3: Bonjour.
2: On va s'intéresser au vainqueur du tournoi de Roland-Garros d'hier. Un premier titre en grand chelem pour Alexander Zverev, champion de tennis malgré le diabète, Grégoire.
3: Oui, c'est un adversaire invisible, hein, le diabète. Alexander Zverev est diabétique depuis enfant. Un diabète de type 1, celui qui oblige à s'injecter plusieurs fois par jour de l'insuline. Mais cette maladie auto-immune ne l'a pas empêché d'atteindre les sommets et ce titre à Roland-Garros malgré des avis contraires. Alexander Zverev.
4: Je me souviens encore du jour où je suis entré dans le cabinet du médecin. Et oui, il m'a dit que pratiquer un sport de haut niveau avec ce genre de maladie était tout simplement impossible. Et comme je n'avais que 7 ou 8 ans, c'était frustrant et ça me bouleversait. Mais heureusement, j'avais des parents assez têtus. Et ils ont dit, mais pourquoi ne serait-ce pas possible? Et nous allons prouver le contraire. Et on l'a fait.
2: Il l'a fait, effectivement. Le défi était grand parce que même en plein match, il doit gérer son diabète.
3: Exactement. Alors aujourd'hui, Zverev, comme beaucoup de diabétiques, est équipé d'un capteur de glycémie au bras. Il s'injecte aussi de l'insuline plusieurs fois, parfois plusieurs fois par match. Dans sa carrière, il a parfois dû se cacher même pour le faire. Mais une hypoglycémie en plein match, ça peut faire perdre un set ou un jeu. L'alimentation, l'adrénaline, le stress ont également une influence, ce qui rend cette performance bien sûr plus grande. Alors, il n'est pas le seul sportif à en souffrir, mais c'est vrai que les sports d'endurance sont moins propices aux athlètes diabétiques. Et un match de tennis en 5-7 avec 4 heures de jeu comme hier ne l'est pas non plus.
2: Effectivement, Alexander Zverev, champion de tennis malgré le diabète. Merci beaucoup, Grégoire Perroux. Et puis un détour encore par Zurich avec une pétition pour classer la Langstrasse à l'UNESCO. Elle a été lancée par un bar zurichois et les initiateurs de cette démarche ont déjà du soutien de quelques personnalités de la région. Cette inscription à l'UNESCO, ce serait une manière de reconnaître officiellement la culture vivante de ce quartier populaire en transformation. On précise que seules les autorités publiques sont habilitées à déposer des candidatures officielles auprès de l'UNESCO.
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2: Et on va marcher un peu en cette fin de 12-30. Le chant des oiseaux, le bruit de nos pas, et pourquoi pas y ajouter ça.
6: Ah,
2: Voilà, une balade avec nos enfants, pourquoi pas avec une poussette aussi. Et pour nous accompagner, Carole Pierre-Imbert, bonjour.
6: Bonjour.
2: Vous venez de publier chez Slatkin un nouveau livre, un guide qui s'appelle « Les meilleures randonnées d'Héloïse des Alpes au Jura ». 20 itinéraires pour poussettes et jeunes marcheurs, tous accessibles en transport public. Et c'est en fait le cinquième volume de la série des randonnées d'Héloïse. Vous sentiez le besoin

0: d'actualiser ces précédents guides qui remontent à une quinzaine d'années, hein, sauf erreur.
1: Oui, exactement. Oui, parce que j'ai remarqué en me baladant que les choses avaient pas mal évolué. Les infrastructures s'étaient améliorées. Les transports publics qui n'existaient pas auparavant sont apparus. Donc, c'était l'occasion de remettre à jour. En tout cas, j'ai pris 16 anciens itinéraires issus de mes 4 précédents volumes que j'ai mis à jour. Et puis, j'ai aussi rajouté 4 nouveaux inédits.
0: Alors, des inédits, des anciens itinéraires. Vous le dites, hein, vous êtes retourné sur vos pas à quelque part. Il y a des itinéraires qui avaient disparu.
1: Oui, oui. Par exemple, simplement l'autoroute. L'autoroute en Valais. J'ai voulu faire celui qui était le long du Bois de Finge. Ça n'existe plus. Enfin, il y a les travaux, quoi.
0: Ouais, et puis des itinéraires qui se sont améliorés. 4 nouveaux itinéraires aussi. C'était la volonté vraiment de toucher tous les cantons romans, c'est
1: exactement, ça ? Exactement. C'était pour vraiment faire un guide roman.
0: Et puis, alors, on l'a dit, une quinzaine d'années, vous aviez publié des premiers guides. Là, bon, des nouveaux itinéraires, mais on peut parler d'une sorte quand même de best-of.
1: Oui, oui, non, c'était l'idée. Quand j'ai contacté Slatkin, j'ai dit, mais pourquoi pas faire un best-of ? Parce qu'effectivement, les itinéraires évoluent. C'est peut-être le moment de les revoir et de mettre à jour. Et puis aussi, j'ai rajouté des capsules pour les chiens. Parce que, voilà, beaucoup de gens se promènent. Beaucoup de gens, quand j'ai rencontré sur les salons, m'ont parlé, ah oui, je fais avec mon chien, etc. Donc voilà, je me suis dit, on va améliorer. Et tout ça, on va mettre au goût du jour.
0: Et puis ce livre, vous ne le signez pas toute seule, Carole Pierre-Imbert. Car la petite Héloïse, votre fille, a bien grandi. Elle a participé au projet, elle est d'ailleurs avec nous à vos côtés. Bonjour Héloïse Ri. Quel âge aujourd'hui, on ose demander?
2: Oui, j'ai 22 ans.
0: Et vous étudiez la biologie et l'ethnologie. Vous êtes d'ailleurs en pleine période d'examen là en ce moment, donc merci beaucoup de nous consacrer un petit peu de temps durant cette période chargée. C'est ces connaissances-là justement que vous amenez au livre?
2: Oui, exactement. Moi, quand j'étais petite, j'ai beaucoup apprécié découvrir la nature. Et c'est quelque chose, à travers notamment la rédaction des livres qu'a fait ma mère, j'ai pu découvrir et expérimenter dans le milieu naturel. Et ça m'a beaucoup marquée jusqu'à potentiellement, effectivement, choisir cette...
0: Ce cursus.
2: Ce cursus, exactement. Pour mon futur.
0: Et dans le livre, on vous voit notamment évoquer les tourbières, hein, par exemple.
2: Exactement.
0: Leur rôle, leur utilité, parfois méconnue en fait, hein, on s'en rend pas bien compte.
2: Exactement, c'était vraiment important pour moi de pouvoir montrer ces des environnements extrêmes, très impressionnants, avec une biodiversité et puis aussi c'est magnifique, que ce soit pour se promener ou pour apprécier la nature. C'était vraiment pour moi l'opportunité de pouvoir le présenter au plus grand nombre. Et puis vulgariser les différentes terminologies scientifiques aussi qu'on peut y retrouver.
0: Et dans le livre, on découvre aussi des illustrations, des dessins que vous avez fait vous-même. Ça fait vrai, il faut un joli coup de crayon quand on étudie la biologie comme vous.
2: Oh, je dirais pas, mais c'est vraiment un petit plus de pouvoir dessiner en nature.
0: Et Carole Pierre-Imbert, c'était assez complémentaire finalement ces deux approches. D'un côté le volet guide, de l'autre un volet plus scientifique.
1: Oui, bah tout à fait, parce que justement moi je viens de l'économie, je viens du tourisme, mais je n'ai pas une compétence avérée en biologie. Donc je me suis dit, j'ai commencé à faire les balades, je me suis dit, j'ai déjà proposé tout de suite à ma fille, je dis, si tu veux participer, t'as été sur les photos, maintenant t'es adulte, je vais pas te remettre sur les photos. Donc,
0: c'est vous qui avez parti de la démarche, c'est vous qui avez proposé à votre fille.
1: J'ai dit, est-ce que ça t'intéresse de contribuer, de me faire la partie générale, parce qu'il faut toujours faire une partie générale. Puis après, on a vite arrivé que c'était les tourbières qui étaient une bonne partie générale, parce que toutes les balades, il y avait beaucoup de tourbes dans mes balades.
0: Et vous avez tout de suite dit oui, le projet vous a emballé tout de suite.
2: Oui, c'était vraiment génial et ça m'a permis de revenir sur un peu, c'est comme des guides qui ont traversé mon enfance, donc de pouvoir y participer, c'était vraiment quelque chose d'assez fun. Et puis de pouvoir créer ça avec ma mère, ça fait vraiment une belle expérience.
0: Et justement, vous le dites, les premiers livres, vous étiez toute jeune, quel souvenir vous avez gardé de ces balades?
2: En fait, vraiment, je me rappelle des expériences, mes parents m'expliquaient comment ça marchait la nature, le bis, à quoi ça servait, et puis finalement, c'était un émerveillement qui passait aussi, surtout la discussion parent-enfant. Et c'est quelque chose que j'espère avoir pu retransmettre à travers mes petites capsules d'explication pour pouvoir du coup transmettre à l'enfant qui serait intéressé potentiellement des connaissances qu'ils suivront plus tard.
0: Et cet émerveillement justement, c'est ça que vous cherchez à transmettre à travers ces guides finalement.
1: Oui, oui, exactement. Et aussi simplement pouvoir donner à travers ces capsules, pouvoir donner des éléments factuels aux parents de manière à expliquer, qui lui permettent d'expliquer dans la nature concrètement comment ça se passe. Par exemple, à la il y a des plantes carnivores, des sacéries pourpres, ce sont des grandes, on les voit bien, c'est de grandes carnivores et elles sont en forme d'urne, et de pouvoir expliquer comment ça fonctionne, comment l'animal tombe, l'insecte tombe, digéré, etc. Et là, Héloïse, elle a fait des beaux dessins là-dessus pour bien matérialiser la chose.
0: Et on évoque beaucoup la nature, Carole Pierre-Imbert. itinéraires. Il y a aussi des itinéraires qui sont pour le coup un peu plus urbains, notamment en ville de Genève.
1: Oui.
0: Vous vouliez cette complémentarité?
1: Oui, parce que je veux dire aussi les gens qui puissent faire ça le mercredi après-midi, le samedi, enfin, au proche chez eux, pas pouvoir, devoir prendre une expédition, prendre le bus, aller au fin fond du Valais pour pouvoir sortir. Le but, c'est de sortir en famille, puis de découvrir des endroits qu'on ne connaît pas forcément.
0: Et des itinéraires tous accessibles en transport public. Ça, c'était un souhait qui était fort chez vous.
1: Oui, tout à fait. Parce que maintenant, je veux dire, là, pas tout le monde a une voiture. Puis pas... je veux dire, quand on part en famille, on n'a pas forcément envie d'être avec la voiture tout le temps. Fait partie du voyage, le déplacement fait partie du voyage.
0: Et Carole Pierre-Imbert, alors vous l'avez dit, vous venez du monde de l'économie, et vous avez travaillé dans le tourisme. 15 ans après les premiers guides, vous direz qu'il y a eu des progrès, les familles, les enfants bas âge, les poussettes sont mieux considérées peut-être dans l'offre qui est proposée?
1: Oui, on voit de plus en plus effectivement d'itinéraires mentionnés pour les poussettes, pour les familles, des stations qui sont familles, bienvenues, etc. Il y a quand même pas mal de choses, mais je pense...
0: Il y a des points d'amélioration encore?
1: Oui, il y a des points d'amélioration.
0: Lesquels, voilà, par exemple?
1: Ah, je veux dire, on marque toujours... Des fois, plutôt la beauté, entre guillemets, du tracé, parce que des fois, c'est juste un peu pas très intéressant. Moi, j'ai toujours essayé de faire quelque chose qui soit intéressant, qui est vraiment... La beauté de l'endroit, des places de jeux, de pique-nique, enfin vraiment un écosystème soit intéressant. C'est ça, s'il y a un petit lac, c'est aussi parfait.
0: Le petit lac, effectivement, pour se rafraîchir. Héloïse Riz, sur cette collaboration mère-fille, cette démarche mère-fille, comment ça s'est passé? C'était tout limpide ou il y a parfois eu des petits points de friction qu'il fallait gérer?
2: Je dirais qu'on s'est donc réparti le travail. Ma mère, par ses compétences, a plutôt été travaillée sur le tracé, sur l'itinéraire. Moi, j'ai donc tout de suite pris plutôt les aspects, bon, on va dire, les capsules d'explication, les dessins. Donc, je pense là-dessus, on s'est réparti de manière pas mal. Mm-hmm. Oui, voilà. Et puis, par rapport à ça aussi... Oui, voilà. Désolée.
0: une collaboration assez limpide, finalement.
1: Oui, tout
0: sans,
1: à fait. Oui,
0: sans friction.
1: Non, il n'y a pas de problème, il n'y a pas de friction. On s'entend très bien, donc...
0: Un joli projet mère-fille, en tout cas, j'imagine. Une chouette aventure.
1: Ouais.
0: Carole Pierre-Imbert et Héloïse Riz, mère et fille. Merci beaucoup d'être passée dans ce 12-30 pour nous parler de votre livre. On rappelle son nom, Les meilleures randonnées d'Héloïse des Alpes au Jura. Il est paru il y a peu chez Slatkin, avec donc une vingtaine d'itinéraires que vous proposez dans toute la Suisse romande pour les familles et puis les enfants en bas âge. Bonne suite de journée. Et
1: merci,
0: belle balade cet été.
1: Merci.
0: Et on passe maintenant à la météo. Un temps bien ensoleillé pour l'instant aujourd'hui, mais la nébulosité va augmenter cet après-midi depuis l'ouest, avec des averses et des orages à venir, d'abord sur le Jura, puis le plateau et le Valais. Maximum 25 degrés jusqu'à 28 en Valais. Pour demain, encore souvent nuageux en début de journée, puis passage à un temps d'éclaircie autour du Léman et au pied du Jura, voire un temps assez ensoleillé en Valais, maximum 20 degrés. Puis un coup d'œil sur mercredi, le matin assez ensoleillé sur l'ouest lémanique et en Valais, seulement en partie ensoleillé ailleurs. L'après-midi, un ciel changeant avec quelques averses éparses depuis l'ouest.
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1: Elle bouscule la chanson francophone, inventrice du slap, savant mix de slam, rap et pop, l'artiste biennoise Fanny de Poule, captive par sa poésie urbaine et son humour décapant. Soyez les bienvenus. Née en 1989 à Bienne, de son vrai nom Fanny Dirksen, elle grandit au sein d'une famille d'artistes. Elle s'essaye d'abord à la musique avant de bifurquer temporairement pour devenir policière, cherchant ainsi son indépendance. En 2016, le déclic se produit, elle quitte l'uniforme pour donner vie à son alter ego, Fanny de Poule. Seule en scène avec ses claviers et sa guitare, elle crée son style unique, rythmé et percutant. Pour l'heure, direction son enfance qui se déroule au sein d'un environnement artistique libre et solidaire. Elle profite également d'une double imprégnation musicale. Sa mère, pianiste et créatrice de marionnettes, lui fait découvrir la musique classique, tandis que son père, homme de radio et créateur de spectacles de music-hall, est un grand amateur de jazz. Il a aussi une fascination pour le clown grock, fascination qui désarme un peu la petite fille d'alors qui ne comprend pas qu'on puisse s'intéresser ainsi à quelqu'un de mort. Cela dit, la figure du clown fera son chemin dans sa façon d'être au monde et sur scène. Indisciplinée, turbulente, à l'imagination débridée, cette future graine artiste nous raconte ses origines dans son antre, au café-théâtre de la Tour de Rive, à la Neuve-Ville. Ce premier épisode est intitulé Le Nid, et c'est Agnès Léveillé qui nous embarque.
2: Bonjour Fanny Dirksen.
3: Ah non, c'est Fanny de Poule.
2: Alors, c'est la grande question. Parce que j'allais saluer les deux.
3: Oh, ah, bien vu. J'ai failli vous en coller une, comme ça, d'entrée de jeu. Vous voyez comme je suis, hein.
2: Alors, on fait. Bonjour Fanny Dirksen.
3: Donc quoi, je vous en colle une maintenant, c'est ça? Et après je finis en prison et c'est on ne peut pas faire l'émission? Super, bravo, quel
2: la
3: beau projet de vie.
2: La prison de la Neuve-Ville, est-ce qu'il en existe une dans le coin? Enfin, vous devez être plus au courant que moi. Bon alors, on fait à l'envers, bonjour Fanny de Poule.
3: Mais bonjour, ici Fanny Dirksen.
2: Et bonjour Fanny Dirksen aussi.
3: Bonjour, ici Fanny de Poule. Voilà, on les a
2: parce
3: toutes.
2: Parce qu'on va parler aux deux finalement, à vous et puis à l'autre aussi. Mais alors, laquelle est vous, laquelle est l'autre? C'est la grande question, où ah, est la poule et où est l'œuf?
3: Alors très honnêtement, je crois que dès le moment où j'ai un micro RTS entre les mains, je suis en tout cas tous sauf Fanny Dirksen. Fanny Dirksen, pour moi, c'est vraiment celle qui est sur la carte d'identité et qui reçoit les amendes de radar. Vous savez, ce genre de truc-là. Ou les impôts, voilà.
2: Ce qui arrive souvent.
3: Bah, et trop, je trouve.
2: Bon, alors, Fanny de Poule, elle naît en 2016. Et la pré-Fanny de Poule, elle naît plutôt en 1989.
3: C'est
2: donc
3: ça.
2: On va un peu passer de l'une à l'autre, finalement. Mais je pense qu'on va beaucoup s'appeler Fanny, en fait, non?
3: C'est vrai. Ça veut dire d'autres choses dans d'autres langues, ce que j'aime beaucoup moins.
2: Fanny.
3: Finalement.
2: Ou Fanny.
3: Oui, oui, il y a aussi d'autres significations. Je crois qu'on n'ose pas en parler à la radio, hein, si je ne me trompe pas.
2: On est où, Fanny de Poule? Dans un endroit, je sais, qui vous est cher, que je découvre pour la première fois, qui est magnifique.
3: Ouais, je crois qu'on peut dire qu'on est dans mon antre, finalement, parce que c'est le théâtre du village, hein, le théâtre de la Tour de Rive à la Neuve-Ville. Et puis, c'est ici que j'ai fait une partie de mes premiers pas en tant que Fanny de Poule, il y a maintenant 10 ans. Et puis, c'est surtout ici que je fais toutes mes résidences quand je veux travailler des nouvelles choses. Et c'est ma deuxième maison.
2: Donc, c'est un lieu très intime. Moi, j'aurais presque pensé à un théâtre de cinéma du début du XXe siècle. Il y a une petite scène, il y a des tables bars, il y a une très jolie galerie, une galerie fermée. Et alors la petite subtilité justement de cette galerie fermée, vous me l'avez expliqué en arrivant.
3: C'est qu'en fait, à la base, c'est une église. La Tour de Rive est une église qui a été désacralisée pour qu'on puisse venir y faire de l'art, de la culture, y dire des gros mots même parfois. Et si on pète le plafond, on a accès à tous les vitraux en fait, d'une vraie église qu'on voit depuis l'extérieur, qui sont éclairés la nuit et qui rendent ce bâtiment absolument magnifique et hyper légendaire ici, dans cette région.
2: Vous veniez ici enfant, Fanny de Poule?
3: Pas du tout. Non, j'ai commencé à y venir. La première fois que j'y suis venue, c'était pour faire la première partie d'un groupe. J'étais invitée pour jouer 3 morceaux en tant que Fanny de Poule et j'arrivais avec 3 cajots. Et avant ça, je ne connaissais pas du tout cet endroit. Et ce qui est assez symbolique aussi avec cet endroit, c'est que c'est ici que j'ai rencontré Rémi, Rémi Beuchat, qui est devenu mon ingénieur son et qui travaille avec moi depuis 10 ans maintenant et qui fait vraiment partie de la famille du poulailler, comme si c'était le coq de la basse-cour.
2: Rémi, c'est l'ingé son coq. Il y a le papa poule, il y a la maman poule aussi.
3: Il y a maman poule. Et il y a encore Marion poule, qui est Marion rouge, qui travaille avec moi aussi depuis quelques années maintenant et qui est ma backlineuse et qui fait les lumières sur scène.
2: Et puis le poulailler a été rejoint il n'y a pas très longtemps par Camille Détra aussi.
3: Exactement, qui est la nouvelle venue, le petit poussin, on l'appelle du coup.
2: Qui est quand même un poussin très expérimenté.
3: Ah bah, il faut le dire, mais c'est quand même la nouvelle de l'équipe et je dois dire qu'elle fait très bien sa place. Et c'est vrai qu'on travaille ensemble depuis maintenant une demi-année et puis on a le sentiment que ça fait déjà 15 ans qu'on se connaît, on se comprend et puis on avance et on a des succès plus que des défaites, donc c'est magnifique.
2: Et puis il faut aussi qu'on présente Léone, qui est juste là sous la table dans son panier.
3: En boule. Elle fait aussi partie de l'équipe, elle me suit sur pratiquement toutes les dates, sauf quand je dois prendre le train ou que je dois faire 12 heures de route, où là je préfère préserver sa santé mentale plutôt que mon confort d'être avec mon petit chien. Et quand je ne peux pas la prendre avec, elle est chez maman. Et Léone, ben, c'est mon petit chien qui a maintenant 4 ou 5 ans, je ne sais pas vraiment, mais je ne sais plus non plus depuis combien de temps je l'ai exactement, donc c'est toujours dur de donner un âge puisque c'est un chien errant, un chien des rues que j'ai recueilli.
2: Un chien sicilien.
3: Un chien sicilien de Palermo. Et elle porte vraiment bien ses origines parce que je peux vous dire qu'elle a vraiment, mais vraiment le sang chaud.
2: J'ai entendu, elle donnait de la voix, peut-être qu'on l'entendra un peu plus tard. Si elle veut se manifester, Fanny de Poule, le premier épisode de La Vie à peu près, je l'ai intitulé, c'est toujours des titres de travail, mais certains finissent par rester, je l'ai intitulé Le Nid, vu que, voilà, on va parler des origines 1989, on est toujours dans cette région, entre Bienne, le Jura bernois, où vous êtes né, vous avez grandi, vous êtes resté finalement, vous auriez pu partir à Londres, New York, Bangkok. Mais en fait, non, parce que vous n'aimez pas le voyage, vous n'aimez pas tellement voyager. Mais bon, qui sait, hein ?
3: Non, mais c'est surtout que je suis très, très ancrée à mes racines et que j'ai besoin de mes piliers pour vivre. J'ai besoin de ma famille qui habite dans le Jura bernois, qu'on a renommé maintenant le Grand Chasseral, apparemment. Attention. Et ils habitent cette région-là qui, à l'époque, était pour moi quelque chose de foncièrement ennuyant et mort, et qui maintenant est devenu une source d'inspiration et de repères sans précédent. Donc j'ai ce besoin de toujours retourner chez eux, dans mon village d'origine, de pouvoir être avec les miens, quoi, bêtement. Donc non, je ne partirai pas vivre à New York ou à Paris. Jamais, même sous la contrainte.
2: Et votre enfance, vous la passez à Bévillard, donc c'est pas très loin d'ici. On est quoi, une demi-heure
3: à 40 minutes.
2: À 40 minutes, ouais. Plutôt dans la montagne, donc on quitte le lac. On va en direction des contreforts jurassiens.
3: C'est ça. C'est un petit village qui a été maintenant fusionné avec 3 autres villages. Donc, ça ne s'appelle plus Bévillard, mais Valbirs. Oui, tout change. Hein. Il y a quand même de l'évolution, même dans les noms de villages. C'est ça qui est magnifique.
2: Et donc, votre lieu de naissance indiqué sur votre carte d'identité, finalement, n'existe plus ou il le change aussi ?
3: Alors, je ne sais pas. Je n'ai pas mon nom de naissance sur ma carte d'identité,
2: me semble-t-il.
3: Je crois le lieu d'origine, ouais. Donc Bienne, et c'est vrai qu'il y a eu des chamboulements, on a renommé mon village, on a renommé ma région, mais finalement c'est quand même toujours là que j'ai mes repères, voilà.
2: Et donc dans cette région, vous grandissez dans une famille très artistique, 2 parents qui sont vraiment en lien aux arts, aux spectacles. Votre mère, Frédérique Santal, était pianiste, aujourd'hui elle est surtout connue pour les incroyables marionnettes qu'elle crée. J'ai vu des reportages où il y a ce soin apporté vraiment à la marionnette, avec presque des expressions qui les rendent vivantes.
3: C'est
2: magnifique créature qu'elle anime. Je ne sais pas si elle fait souvent d'ailleurs des spectacles avec ses marionnettes.
3: Alors c'est considéré comme étant des pièces de musée. Et du coup, c'est beaucoup plus lourd que des pièces de théâtre, justement. Donc c'est vraiment considéré comme œuvre d'art. Et quand elle fait des expos, c'est des personnages qui sont animés par des histoires qui sont relatives à chaque costume, à chaque décor, à chaque expression. Et c'est ça qui permet aussi aux spectateurs de rêver devant ces chimères, hein, parce qu'elle les appelle des chimères maintenant, elle les appelle plus marionnettes. Bah, aussi, ça a été renommé, mais tout fout le camp en fait, hein, c'est incroyable.
2: Mais Fanny de Poule va changer de nom aussi.
3: Voilà, je m'appelle Fanny de Coq. Mais c'est vrai qu'il y a une poésie dans l'art de ma maman qui, je pense, m'a beaucoup inspirée aussi dans tout ce que je fais aujourd'hui, dans tout ce que j'ai fait par le passé. Et oui, c'est une famille d'artistes, donc c'est sûr qu'on a des cicatrices de ce genre d'enfance. Hein.
2: C'est plutôt des chouettes cicatrices.
3: Bah oui, mais c'est quand même des trucs qui laissent des marques, des traces, qui sont vraiment bien marquées. Donc ouais, je suis très fière de mes parents en tout cas.
2: Et le papa, Laurent Dirksen, qui est aussi passionné par la radio. Tiens, on est à la radio, mais vos deux parents ont été animateurs, animatrices radio.
3: Mais oui, c'est eux qui ont créé RJB quand j'étais toute petite, enfin avant que je naisse, je crois. Et c'est vrai que c'est dans cette radio-là que j'ai fait mes premiers pas en tant qu'enfant, qu'humain, et peut-être animatrice aussi, un peu, à mes dépens.
2: Donc vous veniez dans les studios des parents pour faire des voix.
3: Alors mon délire, c'était de me mettre derrière ma maman quand elle faisait des émissions, et puis de crier pour qu'on m'entende. Et après le soir, je réécoutais ce qui était diffusé, et puis je cherchais ma voix, j'essayais de reconnaître à quel moment je l'avais entendu dire telle phrase. Je me disais, ah oui, alors là, après, on va m'entendre crier. Et effectivement, on m'entendait derrière, maman. Et c'était un délire qui m'a beaucoup fait rire et où finalement je me rends compte que j'étais déjà une emmerdeuse à cette époque. Rien n'a changé de ce côté-là en tout cas.
2: Et hormis la radio, donc votre père aussi programmait des spectacles. Il était fasciné par le clown Grock, le fameux clown bernois.
3: C'est ça, c'était le clown qui me volait mon père. Parce que mon père passait des heures et des heures et des heures à travailler sur ce personnage, à essayer de le faire revivre alors qu'il était mort.
2: À la fin des années 50.
3: Oui, mais il a fait plein de projets sur lui quand j'étais petite. Donc entre, je dirais, entre 95 et 2000. Et en fait, c'est vrai que moi, j'ai développé une espèce d'amertume et d'animosité contre ce clown qui a été finalement mon gâche-métier de mon enfance parce que j'avais envie que mon père s'occupe de moi et non, il s'occupait de Grock qui n'était plus vivant. Voilà, donc j'étais très jalouse de lui.
2: Mais vous deviez en plus l'imiter, si j'ai bien compris, parce que votre père qui organisait des spectacles, est-ce que c'était peut-être des cafés-spectacles dans des lieux de type où on se trouve aujourd'hui?
3: C'était dans des grands théâtres. Des cirques, oui, c'était du spectacle de music-hall. Il organisait des festivals d'une certaine ampleur avec des artistes internationaux, mondiaux, etc.
2: Donc un peu comme des cabarets finalement.
3: C'était tout à fait ça, voilà. Et moi j'avais un numéro là-dedans et c'est vrai que j'aurais bien voulu faire un numéro, je sais pas, en tant que petite Fanny, j'en sais rien, mais ça se prêtait assez bien au fait que émotivement ça pouvait être chouette qu'il y ait un mini Grock. Et c'est moi qui ai endossé ça. Et en plus, je ne sais pas par quel hasard, j'avais choisi de faire de la clarinette. Alors je me retrouvais à jouer de la clarinette, les morceaux de Grock assis sur le dossier d'une chaise. Et je crois que c'est... On peut clairement dire que c'est ça qui m'a foutu mon premier shoot de scène, en fait, d'adrénaline, parce que j'avais 7-8 ans et je me retrouvais dans un rond de lumière avec des centaines de spectateurs devant moi. Et j'avais la piste à moi. Et c'est là que j'ai vraiment compris que la scène, c'était un truc qui m'animait et que j'avais envie de faire plus tard.
2: Et c'était votre père qui vous mettait en scène, donc.
3: Ah oui, bien sûr.
2: Le numéro était écrit, imaginé.
3: Bien sûr. C'est lui qui l'écrivait. Après, il me faisait travailler au milieu du salon. Il bricolait aussi tout. Mon père, c'est quelqu'un qui sait tout faire. Il sait faire de la peinture, il sait écrire, il sait bricoler des choses. Donc, il m'avait cousu un costume de Grock. Il m'avait fait des chaussures de Grock. Mais c'était une copie conforme de ce que Grock avait sur scène, sauf pour une enfant de 7-8 ans. Et il avait créé une chaise où le fond de la chaise cédait. Et du coup, je me retrouvais au milieu. Enfin, il est vraiment artiste aussi et il va très loin dans ses idées. Donc oui, on a passé des heures et des heures à faire des trucs comme ça, et puis c'est des souvenirs qui sont indélébiles, hyper salvateurs, parce que je les emporte avec moi et je travaille encore là-dessus maintenant. Il m'a donné des filons que j'ai gardés.
2: Et vous étiez une petite comédienne de cils où il y avait déjà des explosions entre vous et votre père.
3: Vous avez dû entendre quelque chose, vous. Mais non, c'était explosif, ouais, on peut le dire. Mon père me disait toujours qu'il préférait travailler avec 15 professionnels qui était nettement moins chiant que sa fille de 7 ans. Non, c'était, je pense qu'il y avait aussi une confrontation que j'avais envie de faire pour montrer que c'était mon père et que je le menais par le bout du nez et que c'est moi qui décidais. Et il ne se laissait pas faire, donc ça m'énervait. Donc non, on avait des belles envolées lyriques ensemble.
2: Et donc, en fait, votre enfance, vous la passez en grande partie, en tout cas en partie sur des scènes, vous la passez aussi dans des univers imaginaires. Je crois qu'il y a aussi votre grand-mère, de laquelle vous étiez très proche, qui vous a aussi éveillé à l'imaginaire par les livres, par la poésie, par l'amour des plantes aussi. Fanny de Poule, vous racontez dans votre livre qu'elle a planté des petites graines diverses et variées.
3: Ma grand-maman,
2: qui
3: ça
2: ont
3: a été
2: poussé
3: vraiment...
2: ensuite.
3: Ouais, ça a été quelque chose de... C'est marrant parce qu'à chaque fois que j'en parle, j'ai vraiment le cœur qui se serre parce que c'est évident que c'est normal que des grands-parents s'en aillent avant les petits-enfants. Et enfin, c'est comme ça que ça devrait se passer. Et elle en avait assez de vivre, mais elle m'a amené vraiment une sensibilité que je n'aurais, je pense, pas pu trouver ailleurs chez d'autres membres de ma famille. Ma maman a un côté très rêveur qui est parfois un peu vaporeux comme ça. Et ma grand-mère avait un côté très terre-à-terre, mais terriblement développé pour la beauté des choses et le détail des choses et la création des choses. Et en fait, moi, j'aurais jamais réfléchi à comment c'est possible qu'on soit posé sur une planète qui flotte au milieu de que dalle, où il n'y a pas de fin, où si on va dans l'infiniment petit, il il n'y a pas de fin non plus. J'aurais jamais été sensibilisée à ça si j'avais pas eu toutes ces discussions avec elle où elle me disait, mais tiens, regarde, réfléchis à comment c'est possible, analyse ça. Et puis la vie après la mort, qu'est-ce qui se passe, comment. Et je pense qu'elle m'a ouvert les yeux sur les sujets sensibles qu'on aime occulter parce que c'est glauque peut-être. On ne parle pas de la mort, alors qu'avec elle, j'en parlais sous toutes ses coutures. Et puis ça m'a aussi permis de la désacraliser, la mort, pas ma grand-mère, hein, mais de désacraliser toutes ces choses qui font peur. Et ouais, non, c'est vraiment un pilier de ma vie, grand-maman.
2: C'est intéressant parce que vous évoquez la physique et la métaphysique avec des questions qu'on se pose, la poésie. Et finalement, tout ça, on retrouve dans vos textes, Fanny de Poule, aujourd'hui. Ces questions, cet émerveillement aussi devant le quotidien, dans toutes ses émanations, qu'il soit léger, drôle, sordide, terrible.
3: Oui, vous avez raison, mais le truc, en fait, je pense que cet émerveillement devant des choses simples, il vient aussi peut-être du fait que j'ai pas la culture pour m'émerveiller devant des choses compliquées, parce que je n'ai pas poussé les études, je suis pas une grande lectrice de littérature, voilà, j'ai pas vu les grands classiques du cinéma, je vais pas forcément voir de musée, je vais pas, voilà, donc je pense mon bonheur dépend de la simplicité qui m'est accessible. Et au début, j'avais un peu honte de ça, j'avais un peu ce truc de me dire, mais en fait, si on n'a pas une culture extrêmement élargie, on va tout de suite paraître pour con. Et finalement, je me rends compte que ma force maintenant, c'est ça, c'est d'avoir cette chance de savoir m'extasier devant des trucs complètement insignifiants et qui me nourrissent autant que quelqu'un qui va être passionné des plus grandes œuvres d'art et qui va passer des heures à regarder une statue ou un tableau. Et ça, je trouve que c'est joli.
2: Parce que finalement, dans l'inconscient collectif, un ou une artiste doit être à peu près l'équivalent d'un prix Nobel de physique quantique.
3: Ouais. Moi, c'est l'impression que j'ai en tout cas. J'ai toujours eu ce sentiment de me dire, oui, bah, quand on écoute, je sais pas, des grands littéraires, quand on entend des interviews d'Albert Camus, de personnes comme ça, enfin, je veux dire, il y a une culture derrière qui est inébranlable, il y a une curiosité, il y a une insatiabilité d'apprendre, de découvrir. Moi, j'ai pas du tout ça. Moi, j'ai pas envie de développer ma culture, de développer des choses comme ça, parce que je m'assieds sur mes acquis, où finalement, je me sens bien.
2: En même temps, c'est pas tout à fait vrai, parce que la culture, vous la développez aussi bien par le monde qui vous entoure. Parce que qui a dit que la culture, c'était uniquement ce qui était écrit, composé, filmé?
3: Je parle de
2: filmé.
3: Ma culture, en
2: voilà.
3: Tout cas.
2: Et votre culture, elle est faite, effectivement, d'énormément de choses.
3: Bah oui, mais de choses qui me sont accessibles, où je dois pas travailler pour pouvoir développer. C'est des choses qui sont finalement, entre guillemets, innées ou bien qui me passionnent parce que c'est simple et que ça me parle. Et c'est avec ces choses-là que je développe et qu'après, j'en fais des trucs. Et peut-être, je me dis que c'est aussi pour ça que finalement, ce que je fais plaît et que mon projet Fanny de Poule est peut-être allé un peu plus loin que juste de rester dans ma cuisine parce que finalement, les gens ont peut-être ce besoin de simplicité et s'y retrouvent.
2: C'est quoi qui vous passionne, par exemple, en ce moment? Je ne sais pas si vous avez peut-être des passions, des moments, des phases, tout d'un coup vous intéressez à quelque chose, puis après vous passez à tout
3: autre
2: chose.
3: Je dois dire que ce printemps naissant me passionne, et c'est vrai que c'est un peu con à dire, mais j'aime sortir chaque jour avec mon chien, me balader, et puis regarder le même arbre, la même branche, la même feuille, et voir son évolution. Et c'est des trucs qui sont presque obsessionnels au bout d'un moment, c'est de voir justement cet infiniment petit qui devient grand, et ça peut paraître un peu perché, mais voilà. Et puis sinon, ce qui me passionne, c'est surtout la création de la suite. C'est me retrouver enfermée chez moi à écrire, à passer des heures à raturer des textes, à effacer, à m'énerver, à jeter, à recommencer, à repêcher, à réeffacer. Et c'est ça, en fait, c'est cet éternel cycle de créativité et de création qui m'habite.
2: Comment vous faisiez quand vous étiez enfant à l'école? Parce que là, on a déjà un début de portrait de la petite Fanny de Poule avec un imaginaire complètement débridé, je crois qu'on peut dire ça comme ça. Et une envie de faire plein de choses, j'imagine plein de bêtises aussi. Ne pas rentrer dans les clous, ne pas suivre les chemins qu'on nous impose enfants, à savoir une scolarité comme ci, comme ça, apprendre, acquérir des connaissances, passer des contrôles, ouais. Des épreuves. Je pense que vous avez aussi des épreuves cantonales qui cautionnent le parcours en fin d'année à l'école primaire et un peu plus tard.
3: Non, je ne crois pas ça.
2: Non, pas à Genève.
3: Non, c'est des examens, c'est ça?
2: Oui, c'est ça.
3: Non, alors on n'a pas eu, heureusement, parce que alors, pour sûr que je serais restée en école primaire toute ma vie.
2: Mais comment est-ce que vous faisiez à l'école, justement, pour vous canaliser?
3: C'était très compliqué parce que j'avais la bougeotte, hein, je m'ennuyais même sur des sujets qui pouvaient être intéressants pour des enfants. J'avais pas envie d'apprendre, j'étais indisciplinée, j'étais rêveuse, donc incapable de me concentrer. Je pense qu'à l'époque, on disait que c'était enfant turbulent. Aujourd'hui, on dirait peut-être enfant HP ou je sais pas, ou hyperactif ou voilà.
2: Ou TDAH.
3: Mais c'est vrai que mes profs ont lutté avec moi parce que, et beaucoup de profs ont essayé de faire en sorte que mes parents aillent consulter un psychologue. en disant que j'étais pas normale, qu'il me manquait quelque chose, quoi, que tout était là, mais que c'était peut-être pas monté dans le bon ordre. Et en fait, mes parents ont jamais cédé à cette pression-là, parce que finalement, ils se rendaient compte que j'étais équilibrée, qu'à la maison, je me sentais bien, que je faisais des choses qui tenaient la route, que j'avais juste une façon de fonctionner qui était différente des autres, et que finalement, ben, pourquoi vouloir lutter pour qu'elles deviennent comme tous les autres? Et aujourd'hui, je leur en suis reconnaissante, parce que je pense que si j'avais eu un cursus qui me remettait droite, j'aurais peut-être pas été ce que je suis aujourd'hui. Et puis finalement, ben, avec du recul, mon enfance, elle est quand même teintée de bonheur. Et puis toutes ces années d'école qui étaient pénibles pour moi, elles ont été rangées dans un cartable et bien, bien oubliées.
4: Enfant, vous écoutez aussi beaucoup de musique. Votre père est un collectionneur compulsif, si j'ai bien compris, de vinyle. Enfin, il y a une collection incroyable qui passe par tous les styles, tous les genres,
3: mais
4: le monde entier.
3: Le jazz. Le jazz et le très, très vieux rock'n'roll. Ouais.
4: Donc là, vous écoutiez, vous piquiez des vinyles dans sa discothèque quand vous étiez petit.
3: Ma première passion, c'était de jouer au frisbee avec ses vinyles, évidemment. Hein.
4: Il devait être très content.
3: Il était ravi, évidemment, mais avec le temps, bah, j'ai appris à apprécier. Mais c'est vrai que ça me mettait aussi un petit peu à part, hein, avec mes copains et copines d'école qui, eux, avaient des parents qui écoutaient ce qui passait à la radio et qui étaient à la mode. Et moi, je me retrouvais à connaître toute la discographie de Lafitte Gérald, Frank Sinatra, Louis Prima, etc. Et du côté de ma maman, bah, j'avais forcément ses concertos, Rachmaninoff, Mozart, Chopin, Bach, Liszt, etc. Pour moi, à l'époque, c'était, je dois reconnaître que c'était un peu une source de...
4: différence,
3: mais j'en étais pas fière. Et il faut reconnaître aussi qu'à l'époque, les CD qui sortaient étaient très chers. Hein, c'était 30, 35, 40 francs un album quand on voulait l'acheter. Bah, mes parents en avaient plein, mais tout ce qu'ils avaient... Ah voilà, le chien se réveille. Et la caisse, ce que je dis, vous voyez, elle est docile. Hein. Mes parents avaient beaucoup de CD de par leur carrière à la radio. Mais c'était aussi des trucs très vintage, has-been un peu. Donc moi, je me retrouvais à avoir de temps en temps l'argent de poche pour m'acheter un CD des To Be ou des Spice Girls, et je ponçais ces galettes, mais je les écoutais en boucle en essayant d'apprendre les paroles pour pas avoir l'air bête dans la cour de récré, pour pouvoir chanter avec les copines, et voilà, donc j'essayais de rentrer dans le moule, mais c'était pas facile.
4: Vous aimiez les 2B3?
3: J'adorais. Ouais. Bah, quand j'ai découvert ça, oui. Et ce qui est très drôle, c'est qu'il y a, je pense, 2-3 semaines, j'ai réécouté leur album. J'ai écouté Partir un jour, j'ai écouté, je crois que ça s'appelle C'est la fête, ou je sais plus. Enfin, il y a 2-3 trucs où j'avais plus écouté ça depuis 20-25 ans, et je me retrouvais dans ma voiture à entendre des trucs qui me faisaient bien marrer.
4: Qu'est-ce qu'elle nous dit, Léon?
3: Elle nous dit qu'il y a quelqu'un qui essaye de rentrer, ou un chien qui doit certainement être en train de renifler derrière la porte.
4: C'est pas un « je veux sortir tout de suite » encore.
3: Non, ça va, ça va. Elle est beaucoup plus nerveuse quand elle veut sortir.
4: Les 2B3 et puis effectivement les Spice Girls, alors ça aussi, ça a dû irriguer tout votre univers de jeune adolescente.
3: Mais et puis enfin, surtout, je voyais dans la cour de récré toutes mes copines qui chantaient « Yo, ça y est, what you believe in, some time you want » et moi, je ne pouvais pas le faire. Donc qu'est-ce que j'ai fait? J'ai acheté l'album avec mon argent de poche pour pouvoir apprendre juste le début de cette foutue chanson et puis la chanter avec les copines.
4: Et il fallait repiquer à l'oreille? Il n'y avait pas encore toutes les paroles qu'on trouvait partout.
3: J'écrivais à la main, j'écrivais vraiment les mots phonétiques.
4: Donc, il y avait du yogourt qui sortait un peu aussi.
3: Du yogourt caillé, du serré, maigre. Du tout ce que vous voulez, du ski.
4: Et est-ce qu'à l'époque, justement, vous dites « Ah, mais moi, j'aimerais bien monter quelque chose aussi, faire de la musique, faire mon projet, être sur scène avec des costumes incroyables, hurler en anglais ou en français ?»
3: Ou bien oui, plus ça tard. Commençait à me démanger, mais je ne savais pas encore du tout dans quel domaine. Hein. Moi, je disais à mes copains d'école et aux amis de mes parents, quand on me demandait « Tu veux faire quoi plus tard ?», je disais « Je veux devenir cirqueuse. » Parce que je voyais mon père qui travaillait avec des artistes de cirque, parce qu'on fréquentait le cirque Starlight avec Jocelyne et Aini Gasser, qui étaient des amis proches de mes parents. Donc, à chaque fois qu'il y avait des tournées qui passaient près de chez nous, on y allait, on était invités en coulisses. Donc, moi, j'avais cette envie de lumière, de scène, mais je n'avais pas encore du tout l'idée de me dire « Ah tiens, je vais devenir comédienne ou faire de la musique ou quoi que ce soit ». Donc, c'était encore très vaste et finalement très ouvert.
4: Et puis surtout, ça passait, votre univers sonore passait par tous les styles aussi. C'est pas que vous vous intéressiez au buzz band, à la 2B3 ou au vieux jazz uniquement ou au hip-hop.
3: Ah oui, parce que de m'intéresser au truc à la mode, c'était juste par effet de mode, justement, pour être dans le coup avec les copines. Et puis quand j'ai eu, moi, la possibilité de découvrir mes propres goûts musicaux, j'ai un peu triché parce que je suis allée sur... Il y avait un programme de téléchargement illégal à l'époque qui s'appelait, je crois, iMesh, où on pouvait coller un lien, Zippy Share, et puis après, ça téléchargeait les morceaux. Et en fait, j'ai commencé à chercher tout ce qui était de la musique indépendante, tout ce qui ne passait pas à la radio, tout ce qui était très peu connu à l'époque. Donc, je suis tombée sur Amon Tobim, par exemple, qui est un mec, c'est incroyable. Moi, j'ai tout de suite été franc malade de ce qu'il faisait, parce que finalement, il reprenait des bruits d'insectes dans ses albums, et puis il les mettait avec du trip-hop. Donc, il y avait un mélange qui devenait complètement démentiel, et qui, moi, je pense, m'a réveillée sur mes premières envies de créer des choses qui ne ressemblent pas au reste de ce qu'on entend, et qui sont entraînantes, mais en étant quand même assez subtiles, et surtout pleines d'ingéniosité.
4: Fanny De Poule, on poursuit cette conversation demain en parlant de vos
3: déjà
4: envies d'ailleurs. Et oui, ça
3: c'est
4: passe très très
3: court,
4: vite.
3: Votre affaire.
4: Il y en a encore quatre. Hein.
3: Alors c'est bon, on est que lundi, c'est ça.
4: On est que lundi, donc on aura plein de choses à nous dire. Qu'est-ce qu'on écoute pour refermer cette première discussion?
3: Ah, moi j'ai envie de vous faire découvrir Amon Tobim. J'ai envie de vous faire découvrir ça. Je vais choisir un titre hors antenne et on va le mettre à l'antenne une fois que j'aurai le titre. C'est une phrase très redondante, pleine de pléonasme, mais vous avez très bien compris.
4: On a compris l'idée. Merci
3: voilà.
4: Fanny, à demain.
3: À demain, même heure.

Big Furry Head d'Amon Tobin, choix de Fan et de Poule. Demain, dans la vie à peu près, on entre dans l'époque tourmentée d'une adolescence intranquille et aussi inspirée. C'est une rencontre menée par Anya Léveillé. Pour le moment, on prend le temps et ça tombe à pic, puisque ce titre de Fan et de Poule s'appelle « Toutes les minutes ».

0: dans le monde. Quelqu'un dit que c'était mieux avant, au temps des rois et des bouffons. Les féministes enlèvent le haut, les nudistes remettent le bas, les poissons rouges boivent de l'eau, les politiciens bouffent leurs doigts. 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On bombe le torse, on courbe le dos. Et on retourne compter nos sous pour payer.
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4: Escorté de Martin Gers, bonjour et bienvenue à vous. Larges extraits du ballet Le Lac des Cygnes de Tchaïkovski sous la baguette de Youri Temirkanov à Verbier. 15e quatuor à cordes de Mozart par l'Italie à la Grange de la Touvière à Meignet. Harmonia Romana de Philippe Jacob Rittler dans une lecture du Rare Fruit Council de Manfredo Kremer à Porrentruy. Prélude de Tristan et Iseux par l'OSR et Marek Janowski. Thème et variations pour violon et piano d'Olivier Messiaen dans une interprétation d'Amia Janitsky et de Koijiro Okada à la Chaux-de-Fonds. Et enfin, cantate 38 de Jean-Sébastien Bach sous le geste de Philippe Hervéguez au Festival Bar de Lausanne. C'est ce qu'on vous a choisi pour cet après-midi dans la mine des captations live d'Espace 2. On commence donc ce voyage sur les hauteurs du Val-de-Bagne, Verbier, son fameux festival qui accueillait le 27 juillet 2011 le grand chef russe Youri Temirkanov pour diriger l'orchestre maison dans les plus belles pages du ballet Le Lac des Cygnes de Tchaïkovski. La musique de ballet souffrait au XIXe siècle du même déficit d'image dont pâtit aujourd'hui encore la musique de film, à savoir une réputation dédaigneuse de sous-genre colportée par des compositeurs de grande musique, entre triple guillemets, ignorant les mille et une richesses du genre. Tchaïkovski ne fait pas exception. Avant de se lancer dans l'aventure du Lac des Cygnes, il n'a pas conscience de l'excellent travail réalisé par des spécialistes tels que l'Italien Cesare Pugni, le Tchèque Léon Minkus et surtout les Français Adolphe Adam, auteur de la célébrissime Gisèle, et Léo Delibes, dont il deviendra d'ailleurs un admirateur inconditionnel après la découverte de Coppelia et de Sylvia. Coppelia fait d'ailleurs figure de modèle avoué lorsqu'il se met à l'ouvrage à l'été 1875, répondant à une commande très lucrative de l'intendant du théâtre impérial du Bolchoï, Vladimir Petrovitch Begichev. Il sera, sans le savoir peut-être, le premier symphoniste à livrer une musique de ballet, ouvrant une brillante lignée dans laquelle se distingueront des personnalités de l'envergure de Maurice Ravel et d'Igor Stravinsky.

De larges extraits de la musique composée par Tchaïkovski pour le ballet Le Lac des Cygnes, servi ici par Youri Temirkanov et l'orchestre du Festival de Verbier, en concert Salle des Combins le 27 juillet 2011. La régie Espace 2 de Martin Gers, la prise de son de Philippe Hamilton. On enchaîne cette grande randonnée musicale à l'extrémité occidentale de la Suisse romande, le canton de Genève et sa très belle campagne. Rendez-vous à Meynier, grange de la Touvière, où pendant de nombreuses années s'est déroulé un magnifique festival baptisé Amadeus. Ici l'édition 2007 avec au programme un quatuor de Mozart ciselé par les Talitch, 15e quatuor à cordes en ré mineur que Schell 421. Le contexte tout d'abord. On est à Vienne le 17 juin 1783. Durant la nuit qui s'achève, Mozart a vécu deux accouchements, celui de son épouse Constance qui lui donne son premier fils et celui du deuxième de ses six quatuors dédiés à Haydn, ce quatuor en ré mineur, l'un des plus touchants peut-être, les plus personnels qu'il ait écrit. Deux ans plus tard, toujours à Vienne, au numéro 846 de la Grosse Schulerstrasse, c'est ici Haydn Quartet, fruit d'un long et pénible travail, ainsi qu'il l'écrit lui-même dans la dédicace, sont interprétés en présence de Haydn. Le second soir, soit le 12 février 1785, Mozart et son père Léopold sont eux-mêmes à l'ouvrage. Haydn est comblé, ainsi qu'en témoignent ces quelques mots de félicitations aujourd'hui célèbres, rapportés par Léopold dans une lettre à sa fille, je cite « Je vous le dis devant Dieu, en tant qu'honnête homme, votre fils est le plus grand compositeur que je connaisse en personne ou de nom, il a du goût, et qui plus est, la plus grande science de la composition. » Un goût qui ne plaira pas et de loin à tous ses contemporains, sans doute peu préparés à recevoir une musique qui révolutionne pareillement le genre. Dans le magazine Der Musik, un critique viennois trouve ainsi dommage que Mozart, dont son écriture savante est vraiment belle, mette la barre trop haut, c'est donc le critique qui l'écrit. Ces nouveaux quatuors sont certainement trop épicés, et quel palais supporte cela longtemps? Eh bien les nôtres, assurément, séduits par les archets du quatuor Talitch.

Mozart et son 15e quatuor à cordes, quatuor en ré mineur, Köchel 421, sous les archets d'Italich, en concert le 30 août 2007 à la Grange Latouvière à Meignier, dans la campagne genevoise, à l'enseigne du festival Amadeus. Une tournée romande sur Espace 2 qui met le cap maintenant sur l'extrémité nord-ouest du pays, Porrentruy, ancienne possession des princes-évêques de Bâle, qui recevait le 14 mars 2010 en l'église des Jésuites l'excellent Rare Fruits Council du violoniste Manfredo Kremer, pour écouter notamment la musique très rare de Philippe Jacob Rittler, son Harmonia Romana, une suite pour cordes et basses continues. Rittler, prêtre-compositeur, il a été actif en Autriche et en Moravie durant la seconde moitié du XVIIe siècle. Il s'est montré notamment très inspiré dans le registre du violon virtuose. À sa mort, il a d'ailleurs laissé l'une des plus belles collections de violons de l'époque, comprenant notamment 5 Jakob Steiner. Jakob Steiner, c'était le Stradivari allemand.

Harmonia Romana, une suite pour cordes et basses continues signée Philippe Jakob Rittler, prêtre et compositeur autrichien de la seconde moitié du XVIIe siècle, servi ici par Manfredo Kremer et son Rare Fruits Council, en concert le 14 mars 2010 en l'église des Jésuites de Porrentruy.

prélude de l'opéra Tristan et Iseult de Richard Wagner dans une lecture de Marek Janowski de l'Orchestre de la Suisse romande. Cela se passait le 28 août 2009 à l'Auditorium Stravinsky de Montreux dans le cadre du Septembre musical. Sous les mêmes micros d'Espace 2, on monte maintenant dans les montagnes neuchâteloises, direction La Chaux-de-Fonds, où l'on a rendez-vous avec deux jeunes artistes, la violoniste Amia Janitsky et le pianiste Koijiro Okada, pour les entendre interpréter dans le cadre idéal de la salle de musique et à l'enseigne de la série Nouveaux Talents, coproduite par Espace 2, une œuvre rare d'Olivier Messiaen, son thème et variation. C'est une page de jeunesse écrite à l'âge de 24 ans, soit en 1932, et offerte en cadeau de mariage à sa première épouse, Claire Delbos, qui était une excellente compositrice, mais également violoniste. Un thème et cinq variations, pour être précis.

Un thème et cinq variations pour violon et piano signé Olivier Messiaen et pour l'interprétation Amiya Yanitsky et Koijiro Okada en concert le 9 mars 2025 à la salle de musique de la Chaux-de-Fonds dans le cadre de l'excellente série Nouveaux Talents coproduite par votre chaîne de radio préférée. Sur place pour Espace 2 justement, il y avait ce jour-là Elsa Desjardins à la régie et Renaud Millet-Lacombe à la prise de son. Lausanne en Pointe-Mire et son église Saint-François qui accueillait le 29 novembre 2003 sous la bannière du Festival Bar, Philippe Hervègue et ses troupes du Collegium Vocal et de Gand pour les entendre interpréter notamment la cantate BWV 38 de Jean-Sébastien Bach, « Aus tiefer Not schrei ich zu dir »« Du fond de ma détresse je crie vers toi ». Une cantate écrite à Leipzig en 1724 pour le 21e dimanche après la Trinité, sur la base d'un choral de Luther du même nom, paraphrase du psaume 130 pour les spécialistes de la Bible. Les solistes, ce sont Caroline Samson soprano, Daniel Taylor alto, Andreas Weller ténor et l'incontournable Peter Coy basse.

Jean-Sébastien Bach et sa cantate BWV 38 « Aus tiefer Not schreie zu dir, du fond de ma détresse je crie vers toi » cantate écrite à Leipzig en 1724 pour le 21e dimanche après la Trinité. Nous écoutions Philippe Hervègue et son collégium vocal et de Gand, invités du Festival Bar de Lausanne le 29 novembre 2003 à l'église Saint-François. Les solistes Caroline Samson soprano, Daniel Taylor alto, Andreas Weller ténor et Peter Coy basse. On boucle la boucle sur quelques tours de disque, extrait du premier trio avec piano en mi bémol majeur, opus 33 de Louise Farinck.

0: Un extrait du premier trio avec piano en mi bémol majeur, l'opus 33 de Louise Farinck, dans une lecture au disque chez Chandos du Neve Trio. Tous les romans, c'est une proposition d'Antonin Chéret et de Martin Gers. On se dit à demain pour une nouvelle après-midi pleine de concerts. Belle fin de journée à vous et à très vite. Dans quelques minutes, c'est Catherine Buzer et son oreille d'abord, mais dans l'immédiat, 16h sur RTS Espace 2, les informations.
1: Pierre-Étienne Joie.
2: Le commandement des forces armées iraniennes a annoncé l'arrêt des frappes contre Israël. Les deux pays avaient repris hier leurs attaques directes pour la première fois depuis la trêve du 8 avril. Toutefois, en cas de poursuite de l'agression et des hostilités, y compris dans le sud du Liban, des actions bien plus sévères et répressives qu'auparavant seront entreprises, a averti l'armée iranienne. Il est accusé de viol et d'agression sexuelle par plusieurs femmes, qui a récemment annulé sa tournée de concert. Patrick Bruel a été placé en garde à vue. De nouvelles plaintes pour viol ont récemment été déposées contre lui. Le chanteur est auditionné sur des faits qui concernent à ce stade 13 victimes présumées, a indiqué le parquet de Nanterre. Sa garde à vue dans les locaux de la police judiciaire de la préfecture de police de Paris peut durer jusqu'à 48 heures. Après l'annonce par Chopard de la suppression de 28 emplois sur deux de ses trois sites de Fleurier dans le canton de Neuchâtel, Unias se dit déterminé à sauver des postes. Le syndicat entrera en négociation avec l'horloger et joaillier de luxe Genevois dès la fin de la semaine prochaine. Une procédure de consultation pour licenciement collectif a été ouverte il y a 2 semaines et prendra fin en début de semaine prochaine, a précisé le syndicaliste. La Suisse se dotera d'un registre national des poursuites. Après le national, le Conseil des États a accepté à l'unanimité la mise en place d'un tel système. L'objectif est de simplifier les procédures et d'éviter les abus, notamment des personnes qui déménagent pour échapper à leurs dettes. Le canton de Fribourg a élaboré, lui, une stratégie d'irrigation pour assurer la production agricole locale tout en garantissant une utilisation durable des ressources hydriques. La mise en œuvre de la stratégie est actuellement estimée à environ 69 millions de francs d'ici à 2035, principalement pour la planification et la construction d'infrastructures collectives. Faire du sport ne dissuade pas de consommer des produits du tabac et de la nicotine. Une enquête de Unisanté montre que les personnes qui pratiquent une activité sportive ont le même taux de tabagisme que la population générale, soit 11%. Si les sportifs fument moins de cigarettes par jour, ils se tournent davantage vers des cigarettes électroniques et des produits du tabac oraux comme les snus ou les sachets de nicotine. Les niveaux de consommation les plus élevés s'observent dans certains sports collectifs, mais aussi dans les sports de force et de forme, de raquettes, de montagnes et de combats. Les obsèques de Bernadette Chirac, veuve de l'ancien président Jacques Chirac, décédé samedi à 93 ans, auront lieu ce vendredi à 14h30 à la basilique Sainte-Clotilde à Paris, dans le 7e arrondissement, a annoncé sa fille Claude. Un hommage sera également rendu à l'ancienne première dame dimanche en Corrèze, où elle a été pendant plusieurs décennies conseillère générale. Un œil sur la météo, cet après-midi, les nuages sont en augmentation. Ils seront suivis d'averses et d'orages, d'abord sur le Jura, puis sur le plateau et ensuite le Valais. 25 degrés jusqu'à 28 en Valais, avec du vent du sud-ouest, des rafales possibles à proximité des orages prévus. Demain mardi, encore souvent nuageux en début de matinée avec les dernières averses le long des Préalpes. Le matin donc, passage à un temps d'éclaircie autour du Léman et au pied du Jura, voire un temps assez ensoleillé en Valais, 14 degrés le matin, puis maximum 20 degrés. Mercredi, le matin assez ensoleillé sur l'ouest lémanique et en Valais, seulement en partie ensoleillé.
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1: À travers l'histoire, le Peyrat a souvent été un reflet des tensions politiques et sociales. Entre nationalisme, propagande et quête de liberté, certaines œuvres ont été censurées car elles véhiculaient des idées jugées dangereuses par le pouvoir. La censure à l'opéra montre ainsi comment l'art peut devenir un véritable enjeu politique. Soyez les bienvenus.

L'ouverture de La Force du Destin, célèbre opéra de Giuseppe Verdi, ici dans une version signée Giuseppe Sinopoli à la tête de l'orchestre Philharmonia, un enregistrement réalisé de façon magnifique par Deutsche Grammophon, c'était en 1987. Alors cette semaine, dans l'oreille d'abord, eh bien nous traversons 4 siècles d'histoire musicale et nous le faisons pour découvrir comment les compositeurs, les librettistes, les chanteurs et les directeurs de théâtre ont dû composer avec le pouvoir politique, le pouvoir religieux et moral, et parfois même avec le public. L'opéra n'a jamais été un simple divertissement, et depuis sa naissance, évidemment, au début du XVIIe siècle, il est un miroir de la société. L'opéra parle de désir, évoque la violence, la religion, le pouvoir. Il y a aussi la sexualité à l'opéra, il y a la révolution, il y a les grandes passions que sont l'amour et la mort. Et forcément, quand l'art touche à ce qui dérange, eh bien, les autorités finissent par intervenir. Alors, interdire un opéra, modifier un livret, changer la fin d'une œuvre ou encore supprimer un personnage, ce sont des choses qui ont marqué l'histoire de l'opéra. On peut interdire un baiser, effacer un mot, annuler une représentation même. L'histoire de l'opéra est faite véritablement de toutes ces batailles. La censure, et c'est ce que j'aimerais vous faire comprendre, eh bien, ne disparaît jamais vraiment. En réalité, elle change simplement de visage, et qu'il s'agisse de censure religieuse des débuts de l'opéra, de surveillance politique au XIXe siècle, de régime totalitaire au siècle suivant, ou encore de scandales modernes autour du sexe, de la violence ou de la religion, eh bien, il y a toujours quelque chose que certains veulent proscrire à l'opéra.

0: La musique de Claudio Monteverdi avec ici un extrait du deuxième acte de son Orfeo. Nous écoutions Jordi Savall à la tête du Concert des Nations et de la Chapelle Royale de Catalogne. Eh bien, l'Orfeo de Claudio Monteverdi est créé en 1607 à Mantoue. Et si je vous donne la date, c'est pour vous faire comprendre que cet ouvrage est considéré comme le premier grand chef-d'œuvre de l'histoire de l'opéra. Mais dès la naissance de cet Orfeo, eh bien, l'opéra est étroitement surveillé. Alors pourquoi ? Eh bien, tout simplement parce qu'au XVIIe siècle, l'Europe est dominée par deux grandes puissances, l'Église et de l'autre côté, les monarchies. Alors dans ces conditions, bien évidemment, les spectacles publics sont considérés comme potentiellement dangereux, c'est-à-dire qu'ils peuvent provoquer des désordres moraux, politiques ou religieux. L'opéra, du reste, est un art total qui mêle évidemment la musique, le théâtre, mais aussi la poésie et la sensualité. L'opéra suscite immédiatement la méfiance. À Rome, par exemple, les autorités religieuses interdisent longtemps aux femmes de monter en scène. Les rôles féminins sont donc chantés par ces castrats devenus célèbres dans l'histoire de l'art lyrique, c'est-à-dire ces hommes travestis. Et puis, il y a, je dirais, à travers cette image, un paradoxe extraordinaire. C'est une société profondément religieuse qui interdit aux femmes de chanter, mais qui accepte des chanteurs castrés, chanteurs qui deviennent même des stars internationales. Alors, en vérité, ce qui se joue ici, c'est la crainte qu'a l'Église de la puissance de l'émotion, cette émotion musicale de l'opéra. Eh bien, on considère qu'elle peut détourner les fidèles de la spiritualité. Alors très vite, certains sujets deviennent plus sensibles que d'autres. On évite les critiques du pouvoir, on surveille les représentations de la sexualité et puis on interdit parfois les intrigues jugées blasphématoires. Seulement voilà, les compositeurs apprennent très rapidement à contourner les interdits et l'une des grandes stratégies de l'opéra sera toujours celle du masque. Alors on parle de dieux antiques, certes, mais en réalité on vise les souverains contemporains, on raconte des histoires mythologiques, oui, mais pour commenter l'actualité politique. C'est une ambiguïté qui deviendra du reste l'une des armes favorites des librettistes. Si vous jetez un coup d'œil tout à fait rapide sur le XVIIIe siècle lyrique, eh bien vous verrez qu'avec la philosophie des Lumières, l'opéra devient encore plus subversif. C'est-à-dire que les idées de liberté et d'égalité se mettent à circuler en permanence en scène et certains compositeurs commencent à se moquer ouvertement de l'aristocratie. Alors l'un d'eux est un génie, c'est Mozart.
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Un extrait du premier acte des Noces de Figaro de Mozart, avec ici la somptueuse Irmgard Seyfried dans le rôle de Suzanne, le baryton Renato Capecchi qui incarne Figaro et Paul Kuhn qui chante le rôle de Basile. Trois chanteurs accompagnés par l'orchestre symphonique de la radio de Berlin, placé sous la baguette raffinée de Ferenc Frickshey. Je vous parle ici d'un enregistrement réalisé par Deutsche Grammophon. C'était en 1961. Alors, une manière de dénoncer, de se moquer de l'aristocratie. Voilà ce que nous proposait Mozart dans ses Noces de Figaro, avec un personnage évidemment plus intéressant et plus intelligent que son propre patron, le comte Almaviva. Eh bien oui, aujourd'hui, cette musique nous semble légère, elle est élégante, elle est presque joyeuse, mais en 1786, au moment de la création, eh bien, l'œuvre est totalement explosive. Pourquoi ? Tout simplement parce que le livret est adapté d'une pièce de Beaumarchais et cette pièce avait été interdite pendant plusieurs années par le roi Louis XVI. Le souverain avait déclaré « Cette pièce ne sera jamais jouée, il faudrait détruire la Bastille pour que cela ne soit pas dangereux ». Eh bien, figurez-vous que quelques années plus tard, comme vous le savez, la Bastille tombe, effectivement. Et dans les Noces de Figaro, je vous le disais à l'instant, on retrouve un simple valet qui défie son maître. Figaro ridiculise le comte Almaviva, les domestiques en quelque sorte manipulent les aristocrates. C'est l'ordre social qui vacille et c'est précisément ce qui inquiète les autorités. Mozart et son librettiste Lorenzo da Ponte doivent donc négocier avec la censure impériale de Vienne, et certaines scènes sont supprimées, alors les passages les plus politiques sont atténués, enfin les attaques frontales contre la noblesse disparaissent. Mais, bien sûr, l'esprit de la pièce reste tout à fait intact, et Mozart ajoute même une dimension émotionnelle assez extraordinaire, et ça donne une humanité au personnage, une humanité si forte qu'elle dépasse la satire. Alors, voici l'air de Figaro, « Se vuol ballare ». Si vous voulez danser, il s'adresse en réalité à son patron, le comte Almaviva, bien que celui-ci ne soit pas présent, mais Figaro annonce qu'il va déjouer les plans de son maître et sous l'élégance musicale se cache évidemment une véritable révolte sociale. Alors pour, proposer une balance au timbre baritonal de Renato Capecchi que nous venons d'entendre dans cette scène, eh bien je vous propose la grande noblesse de la basse italienne Cesare Siepi. Voici ce Se vuol ballare enregistré aux côtés d'Erich Kleiber.

un extrait des Noces de Figaro de Mozart. L'air Se vuol ballare, proposé par la basse légendaire Cesare Siepi, était ici accompagné par le chef d'orchestre Erich Kleiber. Alors, quelques années plus tard, puisqu'on évoque Mozart et la question de la censure à l'opéra, eh bien, ce grand génie salzbourgeois va provoquer une fois encore le scandale. Cette fois, ce sera avec Don Giovanni. Vous le connaissez, ce personnage, c'est un séducteur, c'est un homme blasphématoire et c'est un homme qui défie évidemment la morale, la religion et l'ordre social. Alors ça fait beaucoup et dans certaines villes, l'opéra choque profondément. On va jusqu'à reprocher à Mozart de rendre Don Giovanni trop séduisant. Preuve que la censure ne porte pas seulement sur les idées politiques, mais elle concerne véritablement les émotions. En d'autres termes, une œuvre devient dangereuse lorsqu'elle pousse le public à admirer un personnage considéré comme immoral. Et cette question, évidemment, elle reste étonnamment moderne. Alors, est-ce qu'on peut représenter le mal sans le glorifier ? Les débats sont innombrables. Certains films, certaines séries, certaines chansons aujourd'hui ne sont finalement pas très éloignées du scandale provoqué par Mozart au XVIIIe siècle. Et puis, au siècle d'après, avec l'essor des mouvements nationaux et révolutionnaires, eh bien, l'opéra deviendra encore plus politique. Je crois néanmoins qu'aucun compositeur n'incarne mieux cette tension de l'art lyrique avec le pouvoir que Giuseppe Verdi, et un opéra en particulier, c'est Nabucco. L'un des chœurs les plus célèbres de toute l'histoire de l'opéra se trouve dans cet opéra, c'est le célèbre Va Pensiero. Officiellement, ce chœur parle des Hébreux exilés à Babylone, mais pour les Italiens du 19e, il devient rapidement un hymne patriotique parce qu'à cette époque, l'Italie n'existe pas encore, elle n'est pas une nation unifiée. C'est une partie du territoire qui est contrôlée par l'Autriche. Alors, les autorités autrichiennes vont surveiller de très près les théâtres et Verdi va devenir rapidement suspect. C'est vrai que ces opéras mettent souvent en scène des peuples opprimés, des conspirations, des tyrans. Le public n'est pas idiot, il comprend parfaitement les sous-entendus et peu à peu, eh bien, dans les salles d'opéra, les applaudissements vont prendre parfois une dimension très politique. On crie du reste le célèbre « Viva Verdi », c'est un slogan derrière lequel se cache un message codé. Verdi, V-E-R-D-I, signifie « Vittorio Emanuele Re d'Italia », autrement dit « Victor Emmanuel, roi d'Italie ». Alors voilà comment le nom du compositeur devient le symbole même du nationalisme italien.

Un air de cœur célébrissime, c'est le Va pensiero, extrait du Nabucco de Giuseppe Verdi, suivi à l'instant par une scène de prophétie sur la libération du peuple juif et la ruine de Babylone, cité du vice. Nous étions dans le final du troisième acte du chef-d'œuvre de ce grand compositeur italien et nous écoutions la basse Evgeny Nesterenko en Zachary, les chœurs et l'orchestre de l'Opéra de Berlin placé sous la baguette de Giuseppe Sinopoli. C'est un enregistrement réalisé en 1983. Alors impossible d'évoquer, comme on le fait aujourd'hui, la censure à l'opéra sans parler de Carmen, bien évidemment. Après Verdi, eh bien Georges Bizet est un homme à connaître lorsque l'on pense à la censure, à l'interdiction. Lors de la création de son chef-d'œuvre en 1875, eh bien l'œuvre scandalise en tout cas une partie du public parisien. Eh bien aujourd'hui encore, cela peut sembler étonnant, mais à l'époque, Carmen a effectivement choqué profondément, tout simplement parce que c'est une femme libre. Carmen fume, Carmen séduit, elle refuse l'autorité masculine. C'est une femme qui choisit ses amants et surtout elle revendique son indépendance. Évidemment, cela ne passe pas. Alors, tout cela se fait de façon somptueuse dans la musique et aussi dans la parole, puisque l'air le plus célèbre, sans doute, de cette opéra, c'est La Habanera, qui dit clairement « L'amour est un oiseau rebelle ». Alors, pour une partie de la bourgeoisie du XIXe siècle, vous l'imaginez bien, ce personnage est tout simplement insupportable. L'opéra est du reste accusé d'immoralité et on va reprocher à Bizet de montrer des criminels, des contrebandiers et surtout une femme qu'on juge scandaleuse. Eh bien oui, le public de l'opéra comique attendait des œuvres généralement élégante, tout à fait morale. Et là, il découvre une héroïne sexuelle, tragique. Alors Bizet mourra sans avoir le temps de voir triompher son œuvre, hélas. Mais la porte est ouverte et grâce à lui, quelques décennies plus tard, eh bien, d'autres compositeurs s'engouffreront dans la brèche. Je pense à Richard Strauss, qui va provoquer un scandale encore plus grand avec son opéra Salomé, personnage de la scène lyrique qui mêle érotisme, violence et religion. Là, on est sur l'acmé de ce que la censure ne peut supporter. L'opéra, du reste, s'achève sur une scène terrifiante. Salomé embrasse la tête coupée de Saint Jean-Baptiste. Alors, certaines villes réagissent évidemment de façon extrêmement virulente en interdisant immédiatement cette partition. À New York, notamment, les représentations sont suspendues après quelques soirées seulement. Ce qui ne passe pas, vous l'aurez compris, c'est le mélange du sacré et de la sensualité qui est jugé inacceptable. Encore une fois, on ne revient pas en arrière. L'histoire lyrique va poursuivre sa route malgré ses tentatives de l'en empêcher. Et dès les années 1930, eh bien une nouvelle œuvre choque, là aussi pour une question de sexualité explicite, c'est Loulou d'Albenberg. On a une héroïne qui traverse les milieux sociaux en utilisant son pouvoir de séduction. L'œuvre parle évidemment de désir, de prostitution, de domination. Et la forme musicale, elle aussi dérange puisque Berg choisit la tonalité de la musique, et tout cela renforce le malaise. On voit donc que certaines censures ne portent pas seulement sur le sujet, et c'est ce qui est intéressant, elles ont aussi une dent contre la musique elle-même, qui peut être considérée comme dangereuse, une harmonie trop moderne en quelque sorte, une orchestration jugée trop violente, une esthétique trop dérangeante. Le pouvoir comprend que la forme artistique peut être subversive autant que le contenu du reste. Eh bien, cette idée atteindra son paroxysme sous les régimes totalitaires du XXe siècle.

de Galina Vishnevskaya, l'immense Nikolaï Gueda et Dimitar Petkov, des chanteurs encadrés par le chœur de l'opéra ambrosien et puis l'orchestre philharmonique de Londres avec la baguette de Monsieur Rostropovitch. Alors nous entrons maintenant dans l'un des chapitres les plus sombres de notre histoire lyrique. On évoque aujourd'hui dans l'oreille d'abord la censure à l'opéra. Eh bien, le XXe siècle voit apparaître des régime totalitaire qui cherche à contrôler totalement l'art. En Union soviétique notamment, l'opéra devient un instrument idéologique. L'exemple du reste le plus célèbre est celui de Dmitri Shostakovitch. En 1934, l'opéra que nous écoutions à l'instant rencontre un immense succès. L'œuvre est violente, elle est sexuelle, elle est sarcastique. Elle montre en réalité une société tout à fait brutale et hypocrite. Alors un soir, Staline assiste à une représentation et quelques jours plus tard, eh bien, le journal officiel du régime publie un article terrible, un article intitulé « Du chaos au lieu de la musique ». C'est une condamnation politique, bien évidemment. Et à partir de ce moment, Shostakovitch craint pour sa vie. Des artistes sont du reste arrêtés, déportés, voire même exécutés. Et puis la musique devient une question de survie et je crois qu'il faut se tourner hélas du côté du régime nazi pour le comprendre. La situation est dramatique, les œuvres de compositeurs juifs sont interdites, les musiques modernes sont qualifiées d'art dégénéré, des compositeurs comme Arnold Schoenberg ou Kurt Weill doivent fuir l'Allemagne. Eh bien aujourd'hui, certaines maisons d'opéra annulent encore et toujours des productions, d'autres maintiennent des représentations au nom de la liberté artistique. Plus récemment encore, on a vu certaines mises en scène qui provoquaient des scandales pour leur violence ou leur sexualité explicite.

0: quelques notes du final de l'opéra d'Alban Berg intitulé Loulou, ici avec l'orchestre de l'Opéra de Paris placé sous le geste de Pierre Boulez et Teresa Stratas dans le rôle titre. Et bien voilà qui vient refermer ce premier volet de l'oreille d'abord consacré cette semaine à la question de la censure, du nationalisme, de la propagande à l'opéra, bref à la question de la contrainte et de la liberté de cet art lyrique. J'espère que vous y avez pris plaisir. Je vous retrouve demain à 16h pour la suite de cette semaine de l'oreille d'abord. D'ici là, je vous souhaite une très belle suite d'écoute sur les ondes de la radio-télévision suisse Espace 2. Il est 17h30.
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Bazar Mitsukare. Bonsoir, bonsoir les amis, c'est l'heure de votre rendez-vous quotidien pour décompresser et se laisser porter par la musique, faire le plein de bonnes ondes. Aujourd'hui, on file direct en Hongrie avec Zoltán Kodály. Un nom qui sent bon les plaines hongroises et les contes de fées.

Un extrait de la suite Arianos de Zoltán Kodály. Alors qui est ce Arianos? Figurez-vous que c'est un peu le baron de Münchhausen hongrois. Un soldat un peu fanfaron qui raconte des histoires à dormir debout, des histoires rocambolesques où il est toujours le héros, même quand c'est un peu exagéré. Kodály a écrit cette musique pour un opéra et il a voulu capturer l'esprit de ses contes populaires avec une bonne dose d'humour et de fantaisie. On dit même qu'il a ajouté un sneeze, un éternuement, au début de la pièce pour signifier que tout ce qui suit n'est qu'une histoire et qu'il ne faut pas tout prendre au pied de la lettre, un peu comme quand votre oncle raconte ses exploits de jeunesse, vous voyez. C'est plein de vie en tout cas, plein d'imagination et ça nous transporte ailleurs. On a entendu l'orchestre de la radio-télévision hongroise que dirigeait Adam Fischer dans cet extrait de Arianos, le conte commence, et à l'instant l'horloge musicale viennoise. Après ce petit voyage imaginaire, on va changer d'ambiance avec une mélodie toute douce, un peu comme une caresse pour les oreilles. On accueille Alexander Glazounov et sa rêverie pour cor et orchestre.

Vous entendez ce son magnifique du cor. C'est Marie-Louise Neunecker qui nous enchante avec cet instrument, pas toujours facile à dompter. La rêverie de Glazounov, c'est un peu comme une douce pensée qui nous traverse l'esprit. Glazounov, c'était un compositeur russe de la fin du 19e, début 20e, un peu à cheval entre le romantisme et des sonorités plus modernes. Il était connu pour son talent d'orchestrateur. Cette pièce, c'est une petite bulle de poésie parfaite pour se laisser aller et oublier le tumulte de la journée. Avec la soliste, vous avez entendu l'orchestre symphonique de Bamberg que dirigeait Werner Andreas Albert. Et maintenant, on remonte le temps sur RTS Espace 2, direction l'Italie baroque. Préparez-vous à une petite danse élégante avec Arcangelo Corelli.

Corélie, un nom qui sonne comme une promesse de beauté et d'élégance. C'est un peu le père du concerto grosso, cette forme musicale, où un petit groupe de solistes, qu'on appelle le concertino, dialogue avec l'orchestre entier, le ripieno. Ce qu'on vient d'écouter, c'est un extrait de son deuxième concerto grosso. On raconte qu'il était d'une modestie exemplaire, mais qu'il pouvait se montrer d'une exigence folle avec ses musiciens. Il a même refusé de jouer devant le roi de France, Louis XIV, parce qu'il trouvait l'orchestre français pas assez bon. Je ne sais pas si c'est vrai, il faudrait vérifier cette anecdote. Voici Haydn sur RTS Espace 2.

L'orchestre du XVIIIe siècle, dirigé par Franz Brüggen, dans le premier mouvement de la 102e symphonie en si bémol majeur de Joseph Haydn. Cette symphonie fait partie des symphonies londoniennes qu'Haydn a écrites lors de ses voyages en Angleterre. Imaginez le compositeur, un peu comme un touriste musical, découvrant une nouvelle ville de nouvelles ambiances et qui retranscrit tout ça dans sa musique. On trouve en tout cas de la joie, de l'énergie et des surprises. On continue notre voyage musical et cette fois-ci, on va se poser un peu pour une parenthèse plus intime avec un maître du piano, c'est Chopin.

Enregistré en concert par la RTS, c'était Alexei Volodine qui jouait une des mazurkas de Frédéric Chopin. Rien que le nom évoque la poésie, la mélancolie et des mélodies qui touchent au cœur. Ce qu'on vient d'écouter, c'est une danse populaire polonaise, le pays d'origine de Chopin. Entre ses mains, cette danse de village se transforme en cette œuvre d'art raffinée, pleine de nuances et d'émotions. Et maintenant, on change complètement d'univers et on va prendre un grand bol d'air frais avec une rencontre improbable, mais magnifique, entre la clarinette de Yom et la trompette d'Ibrahim Maalouf. Vous allez écouter des sons qui sortent un peu de l'ordinaire.

univers étonnant, c'est la rencontre de deux univers et de deux cultures, de deux instruments qui se parlent. Yom, un clarinettiste français qui explore les musiques du monde avec cette sensibilité particulière pour les musiques klezmer et orientales, et Ibrahim Maalouf, le trompettiste libanais qui mélange le jazz, le classique et les musiques de son pays avec un talent fou, avec cette trompette au quart de ton et cette clarinette basse qui est utilisée ici un petit peu comme une guimbarde. Petite fille, c'est une mélodie qui nous a emmenés ailleurs, dans un monde de douceur et de poésie. Et tout de suite, on reste dans l'évasion, mais cette fois on va plonger dans un univers visuel, celui des films d'animation japonais.

Si vous êtes restés de grands enfants, vous connaissez sûrement Ponyo sur la falaise, ce film d'animation merveilleux de Hayao Miyazaki, avec cette petite fille poisson qui rêve de devenir humaine. Et derrière la magie de l'image, il y a la magie de la musique de Joe Hisaishi. Hisaishi, c'est le compositeur attitré de Miyazaki. Un duo de génies qui nous transporte à chaque fois. Sa musique pour Ponyo, c'est un tourbillon. Un mélange de naïveté enfantine, de grandeur orchestrale et de mélodie qui reste gravée dans la tête. Vous avez pu entendre l'orchestre philharmonique royal que dirigeait le compositeur lui-même avec The Back Choir. Après cette parenthèse, l'image toujours sous forme de tableau, on va se promener un peu, mais pas n'importe où. On va visiter une exposition avec les oreilles, grâce à Moussorski.

Modeste Moussorgski, un compositeur russe un peu excentrique qui a écrit cette œuvre, les tableaux d'une exposition, après avoir visité une exposition de son ami peintre Victor Hartmann qui venait de mourir, un hommage vibrant, une sorte de visite guidée musicale où chaque pièce représente un tableau. Ce qu'on vient d'entendre, c'est une promenade, comme si on se baladait d'un tableau à l'autre, puis la place du marché à Limoges, une scène pleine de vie et de bavardage, et enfin les catacombes, un moment plus sombre et mystérieux, joué par le pianiste Stephen Osborne. On continue notre soirée en douceur avec une musique qui nous enveloppe. On écoute une sérénade de Brahms.

Cette deuxième sérénade de Brahms est particulière parce qu'elle n'utilise pas les violons, ce qui lui donne une sonorité un peu plus sombre, plus chaleureuse, avec les altos, les violoncelles, les contrebasses et les instruments avant. Vous avez entendu l'orchestre de chambre écossais que dirigeait Sir Charles Mackeras dans ce premier mouvement de la deuxième sérénade pour orchestre de Brahms. Et on enchaîne avec Mozart, et avec lui on va partir à la chasse, mais une chasse musicale, bien sûr.

Rien qui évoque la chasse ici, dans cette musique de Mozart. Et pourtant, ça s'appelle comme ça, ce 17e quatuor à cordes, joué ici par le Quartetto Casals. Et c'est normal, parce que c'est à cause de son premier mouvement qui évoque les cordes de chasse. Mais ce qu'on vient d'écouter, c'est le menuet, un moment plus calme et plus dansant. Nous continuons notre exploration musicale avec une petite perle du baroque italien. Un compositeur dont le nom est un peu moins connu, mais dont la musique est absolument charmante, c'est Nicolas Matéis.

Nicolas Mattei, c'est un peu le violoniste voyageur du XVIIe siècle. Né en Italie, il a passé une grande partie de sa vie en Angleterre, où il a fait sensation avec son jeu virtuose et sa musique pleine d'originalité. On raconte qu'il était tellement doué qu'il pouvait imiter le son de n'importe quel instrument avec son violon. Sa musique, comme cette suite 2, est pleine de fantaisie, de couleurs et d'une énergie contagieuse. On entend des danses, des mélodies lyriques et même des passages qui évoquent des sonorités orientales, comme dans la giga Al Genio Turchesco qu'on vient d'entendre, jouée par l'ensemble Li Inconiti avec Amandine Beyer au violon. Après ce petit détour baroque, on va faire un saut dans le temps et dans l'émotion avec une musique de film qui a marqué les esprits, Joyeux Noël, une musique signée Philippe Rombi. C'est un film poignant qui raconte l'histoire vraie de la trêve de Noël pendant la Première Guerre mondiale, quand des soldats ennemis ont déposé les armes pour partager un moment de paix et de fraternité. Et la musique de Philippe Rombi est au cœur de cette émotion.

L'Ave Maria, tirée de la musique du film Joyeux Noël, une musique signée Philippe Rombie, interprétée par Nathalie Devsey et l'Orchestre Symphonique de Londres. On reste dans l'univers du cinéma sur RTS Espace 2. On change d'ambiance avec un film britannique plein d'humour et de fantaisie. L'esprit s'amuse.

0: L'Esprit s'amuse, c'est un classique du cinéma anglais, une comédie fantaisiste où un écrivain, pour trouver l'inspiration, organise une séance de spiritisme et se retrouve avec le fantôme de sa première femme sur les bras. Vous avez pu entendre l'orchestre Royal Ballet Symphonia, dirigé par Kenneth Alwyn, dans ce prélude tiré de la musique du film L'Esprit s'amuse de Richard Adinsel. Et maintenant, préparez-vous à claquer des doigts parce qu'on va faire un petit détour par l'âge d'or du jazz avec deux légendes absolues, Ella Fitzgerald et Louis Armstrong.
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Cheek to Cheek, un classique indémodable, une chanson qui nous donne envie de danser, de sourire, de tomber amoureux. Et quand c'est interprété par la première dame de la chanson, Ella Fitzgerald, et le roi du jazz, Louis Armstrong, c'est juste magique. Ella, avec sa voix cristalline et son scat inimitable, et Satchmo, avec sa trompette, inimitable également, et sa voix rocailleuse, c'est un duo de choc. Une rencontre au sommet, on raconte qu'ils s'adoraient, et ça s'entend dans chaque note, dans chaque échange. C'est plein de joie, de complicité, de swing, et regardez le casting de musiciens autour d'eux. Oscar Peterson au piano, Buddy Rich à la batterie, un véritable all-star band. On reste dans l'ambiance cinéma, mais on met le cap sur l'Italie avec un film culte et une musique tout aussi culte, la Dolce Vita, signée Nino Rota.

La Dolce Vita de Federico Fellini, c'est un film qui a marqué son époque. Une plongée dans la Rome des années 60, ses mondanités, ses excès, ses mélancolies. Et la musique de Nino Rota est indissociable de ce chef-d'œuvre. Nino Rota, c'était le compositeur fétiche de Fellini, un peu son alter ego musical. Il avait un talent fou pour créer des mélodies qui restent en tête, des thèmes qui capturent l'essence même du film. Sa musique pour la Dolce Vita, c'est un mélange de glamour, de nostalgie, de mélancolie et d'une certaine légèreté. On retrouve l'ambiance des cafés, de la Via Veneto, les nuits romaines, les secrets des aristocrates. C'est une musique qui nous transporte dans une autre époque avec une élégance folle. Vous avez entendu Anne-Lynne Lennert à la harpe, l'orchestre philharmonique de Bruxelles que dirigeait Adrien Perruchon. Et après l'Italie glamour, on reste en Italie, mais on va se rafraîchir un peu en écoutant Les Fontaines de Rome du compositeur Ottorino Respighi.

La fontaine de la Villa Médicis au soir, imaginez le soleil qui se couche sur la ville, les lumières qui s'allument et le murmure de l'eau qui s'écoule. C'est tiré des fontaines de Rome d'Ottorino Respighi, interprété par l'orchestre de la radio d'Helsinki que dirigeait Sakari Oramo. On arrive bientôt à la fin de notre bazar musical pour ce soir, mais pas sans un dernier voyage. Cette fois-ci en France, avec Vincent Dindy.

6 mélodies et une havanaise pour voix et piano dans un arrangement pour quintette à cordes et harpe. C'était la musique de Pauline Viardot, Ay Luli. Et pour finir en beauté, on retourne en Espagne sous le soleil andalou avec les notes envoûtantes d'Isaac Albéniz.

Isaac Albéniz, c'est un peu le peintre sonore de l'Espagne. Ce compositeur virtuose du piano a su capturer l'âme de son pays dans sa musique avec ses rythmes endiablés, ses mélodies mélancoliques et ses couleurs chatoyantes. Cordoba, c'est une pièce emblématique qui évoque la beauté de la ville andalouse avec ses patios fleuris, ses ruelles tortueuses et son histoire riche. Ce soir, on l'a écouté à la guitare sous les doigts de Stefano Grondona. Voilà, mes chers auditeurs, notre bazar musical touche à sa fin pour aujourd'hui. J'espère que le voyage en musique vous a fait du bien. Un grand merci d'avoir été avec nous. Passez une excellente soirée et on se retrouve demain, même heure, même endroit, pour de nouvelles découvertes musicales. À très vite. 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
1: Bonsoir, bienvenue. Notre écoute d'aujourd'hui nous emmène dans l'histoire sonore de notre pays avec un moment de musique instrumentale et symphonique. Maurice Ravel, il aurait eu 150 ans cette année et vous l'avez sans doute vu, entendu et remarqué, que ce soit dans les journaux, dans les publications musicales bien évidemment, et surtout à la radio, média qui se prête magnifiquement à l'écoute de sa musique. Effectivement, 2025, c'est véritablement l'année Ravel, comme celle d'un autre grand français du reste, Georges Bizet. Alors l'orchestre et le piano sont à l'honneur aujourd'hui pour notre concert historique, un moment qui fait revivre les grandes heures du théâtre de Beaulieu de Lausanne. C'était le 2 mai 1995 avec l'orchestre de chambre de Lausanne et Jesús López Cobos. Eh bien, entrons, si vous le voulez bien, dans ce théâtre de Beaulieu. C'est une scène somptueuse, vous la connaissez, elle est emblématique de la musique classique sous nos latitudes. D'ailleurs, Ernest Ansermet approuvait l'élégance et l'acoustique de cette salle de concert. Dès l'inauguration, c'était en 1954, c'est lui effectivement qui montait en scène avec l'orchestre de la Suisse romande. Alors pour ouvrir ce lundi soir musical dans cet écrin d'exception, nous avons le tombeau de Couperin, signé bien évidemment Maurice Ravel. Je vous invite à prendre place confortablement à présent, à vous détendre et puis à profiter de cette musique d'une grande élégance pour cette soirée d'archives.

Le tombeau de Couperin, partition emblématique, suite pour orchestre de Maurice Ravel, qui avait été écrite à l'époque pour un instrument bien plus modeste, le piano. Mais Ravel en a effectué un arrangement pour orchestre et ici nous en profitions grâce à l'orchestre de chambre de Lausanne et à la vision musicale de son chef Jesús López Cobos, avec cette archive réalisée le 2 mai 1995 par la radio-télévision suisse de l'époque. Alors ce piano déguisé que nous venons d'entendre sous les doigts des musiciens de l'orchestre de chambre de Lausanne, eh bien à présent le voici tout entier. En cette soirée de printemps de fin de siècle, Cécile Houssette est la pianiste à l'affiche de notre soirée lausannoise. C'est une grande dame du piano français, Cécile Houssette. Elle a un caractère fort, elle vient du sud-ouest, plus précisément de cette Gascogne de la ville de Tarbes. Elle est une artiste, hélas aujourd'hui connue que des spécialistes, mais elle gagne à être redécouverte. Alors l'œuvre de Ravel a beaucoup été enregistrée par Cécile Houssette. Elle s'est penchée sur les valses nobles et sentimentales, sur Jeux d'eau, Menuet sur le nom de Haydn, il y a bien évidemment la sonatine et Miroir, et puis aussi d'autres œuvres comme la pavane pour une infante défunte ou ce tombeau de Couperin que nous entendions à l'instant dans sa version orchestrale. Eh bien, ce soir, notre archive nous fait entendre Cécile Houssette dans le concerto pour piano et orchestre en sol majeur. La voici accompagnée par l'orchestre de chambre de Lausanne et Jesús López Cobos pour cette archive du 2 mai 1995 au théâtre de Beaulieu.

Le final du concerto pour piano et orchestre en sol majeur de Maurice Ravel. Œuvre maîtresse dans le répertoire pianistique et musique que nous proposait Cécile Houssette, accompagnée par l'orchestre de chambre de Lausanne et la baguette de Jesús López Cobos. Nous étions au cœur du théâtre de Beaulieu pour cette musique d'archives captée le 2 mai 1995. Cécile Houssette, magnifique interprète de Ravel, mais aussi de Liszt et Chopin, bien évidemment les deux révolutionnaires de la tradition pianistique au XIXe siècle. Liszt et Chopin, ce sont des musiciens qui occupent une place importante dans le répertoire de notre pianiste de ce soir, des musiciens qu'elle a bien évidemment enregistrés. Allez voir, découvrez ou redécouvrez ces enregistrements, ils ont été réalisés pour les firmes Decca et EMI, et véritablement cela vous fera connaître davantage Cécile Houssette. Alors la voici, encore avec quelques notes en bis, elle a choisi en cette année 1995 Camille Saint-Saëns et la toccata extraite des 6 études pour piano de l'opus 111.

Camille Saint-Saëns et sa toccata extraite des 6 études pour piano opus 111. Voilà ce que Cécile Houssette a choisi pour quitter la scène en ce 2 mai 1995 au théâtre de Beaulieu à Lausanne. Ce soir, Grandes Archives vous propose un magnifique souvenir de notre vie musicale romande avec cette pianiste des 30 Glorieuses. Cécile Houssette, je vous en dirai encore quelques mots, puisqu'en cette année 1995, elle terminait sa carrière. Plus de 40 ans de piano tout de même, et tout cela bien évidemment autour du monde. Alors rien que pour ce mois de mai 95, elle enchaînait après ce concert de Lausanne avec Zurich et Berlin. Et dans ses valises, il y avait le concerto de Grieg. Et puis d'autres récitals seront donnés à Istanbul, Düsseldorf et Jérusalem. À présent, restons discrets, gardons la couleur, la pulsation et le souffle de cette musique française signée Ravel. Après le piano, place à nouveau à l'orchestre avec la célèbre pavane pour une infante défunte. Voici l'orchestre de chambre de Lausanne et Jesús López Cobos.

La musique de Maurice Ravel avec cette pavane pour une infante défunte, partition composée en 1899 et dédiée à la princesse de Polignac. Oui, cette mécène célèbre au tournant du siècle et associée en musique à Gabriel Fauré, Emmanuel Chabrier, bien évidemment Reynaldo Hahn, Stravinsky et tant d'autres à l'époque. Eh bien, c'est l'orchestre de chambre de Lausanne et Jesús López Cobos qui nous faisait entendre cette pavane dans un enregistrement d'archives réalisé le 2 mai 1995. Alors on va refermer ce concert historique avec à présent Ma mère loi, autrement dit un ballet pour orchestre, toujours selon Maurice Ravel. Je vous propose un quart d'heure de musique et des personnages de contes. On va croiser la Belle au bois dormant, le petit Poucet, il y a également l'impératrice des pagodes, la Belle et la Bête, bref, il y a de tout pour rêver dans cette musique. La voici sous cette fine baguette incarnée par Jesús López Cobos à la tête de l'orchestre de chambre de Lausanne.

quelques pas de danse avec le ballet de Ravel intitulé « Ma mère Loi », œuvre pour orchestre qui fait danser des personnages de contes d'enfants, La Belle au bois dormant, Le Petit Poucet, La Belle et la Bête, et puis à l'instant même, pour refermer cette partition, eh bien le jardin féerique. Nous avions toutes ces ambiances proposées par l'orchestre de chambre de Lausanne, placé sous la baguette de Jesús López Cobos. Nous écoutions ce soir une archive de la radio-télévision suisse de l'époque, réalisée le 2 mai 1995. C'était dans le magnifique théâtre de Beaulieu, à Lausanne. Maurice Ravel, c'est l'homme de notre concert ce soir et pour ce dernier lundi du mois de mai, eh bien je vous propose de poursuivre avec sa musique. Alors nous terminions à l'instant avec du ballet, on va garder le pied léger et poursuivre toujours en dansant. Voici Daphnis et Chloé, superbe ballet russe chorégraphié par Michel Fokine à la création. La première a eu lieu en 1912 à Paris, c'était au Théâtre du Châtelet et c'est le grand Pierre Monteux qui dirigeait cette musique. Daphnis et Chloé, c'est un conte qui met en scène le berger Daphnis et son amour Chloé, enlèvement évidemment de cette dernière par des pirates et puis l'intervention du dieu Pan qui nous promet une fin heureuse avec notamment comme dernier épisode le célèbre lever du jour. Je le mentionne parce que c'est pour moi sans doute l'une des plus belles pages musicales écrites dans l'histoire de la musique française. Alors jugez vous-même, voici Daphnis et Chloé dans cette version intégrale proposée de façon très curieuse par Pierre Boulez avec l'Orchestre Philharmonique de Berlin. C'était chez Deutsche Grammophon en 1995, année du reste de notre concert d'archives de ce soir.

Daphnis et Chloé, superbe partition de Maurice Ravel. Ce conte qui met en scène un amour, un enlèvement et une fin heureuse. Eh bien ici, nous l'avions grâce à Pierre Boulez, curieusement à la tête de l'Orchestre Philharmonique de Berlin pour cette musique gravée chez Deutsche Grammophon. C'était en 1995. Alors Maurice Ravel, c'est l'homme de notre soirée. Et comme il nous reste quelques minutes, eh bien j'aimerais vous proposer d'achever notre tour de danse. Voici, après ce grand ballet, quelques pas des valses nobles et sentimentales avec Piero Coppola à la tête de l'orchestre de la Société des concerts du Conservatoire, une archive réalisée en 1934.

0: quelques pas de danse, signé Maurice Ravel avec ses valses nobles et sentimentales, ici dans une version historique gravée en 1934 avec Piero Coppola à la tête de l'orchestre de la Société des Concerts du Conservatoire. Et bien voilà, c'est en dansant que j'avais envie de terminer ce concert du lundi soir, j'espère que vous y avez pris plaisir. Je voudrais vous remercier bien évidemment de votre écoute, toujours fidèle et attentive, et puis remercier également Fred Bernard pour la réalisation de cette émission, sans qui, bien évidemment, ce soir, rien n'aurait été possible. Quant à moi, je vous donne rendez-vous samedi à 19h30 dans l'émission À l'Opéra. Il sera question, évidemment, d'aventures lyriques. D'ici là, je vous souhaite une très belle suite d'écoutes sur les ondes de la radio-télévision suisse Espace 2. Il est 22h.
1: Philippe Manzer.
2: Ils seront 14 000 côté français, des policiers, des gendarmes, des militaires et des magistrats à être mobilisés pour le G7 qui se tiendra, je vous le rappelle, à Évian du 15 au 17 juin. Chiffre annoncé aujourd'hui par les autorités françaises qui insistent sur la coordination du dispositif avec la Suisse. Il faut dire qu'en 2003, lors d'un précédent G8 à Évian, des dizaines de milliers de manifestants altermondialistes s'étaient retrouvés dans la région. Des groupes violents avaient même provoqué des émeutes, des pillages et des affrontements avec les forces de l'ordre à Genève et à Lausanne. Le Conseil national entame ce soir un nouveau débat sur la possibilité de construire de nouvelles centrales nucléaires en Suisse. Les élus débattent du contre-projet indirect du Conseil fédéral à l'initiative populaire dite de l'électricité pour tous en tout temps, stop au blackout. Et sous la coupole, on peut dire que le débat divise. Le PLR, l'UDC et une partie du centre ont déclaré y être favorable. La gauche, le PVL et une minorité centriste n'en veut pas. Affaire Liana, demain le Premier ministre français va réunir des ministres sur le thème de la protection de l'enfance. Il entend ainsi donner une réponse à l'affaire Liana et compte prendre de nouvelles mesures législatives. Sébastien Lecornu dit souhaiter ainsi enrichir un projet de loi qui a déjà été déposé et également accélérer l'examen d'une proposition de loi sur les violences sexistes et sexuelles. Berlin et Paris enterrent le SCAF du nom de l'avion de combat franco-germano-espagnol. Il faut dire que le projet est en panne depuis des mois, tout cela sur fond de tension entre les deux constructeurs chargés du projet, à savoir Airbus et Dassault. Lancé en 2017, le SCAF est un système qui comprend un avion et des drones qui sont tous reliés entre eux par un système de communication numérique innovant, si l'on veut une sorte de cloud de combat. Le SCAF était censé constituer l'épine dorsale de la puissance aérienne française et allemande à partir des années 2040. Au Liban, 7 personnes ont été tuées et 12 blessées aujourd'hui par des frappes israéliennes dans le sud du pays, selon les autorités et la Croix-Rouge. De son côté, Israël promet de continuer à viser le Hezbollah pro-iranien, et ce, malgré les menaces de Téhéran d'opérer de nouvelles représailles bien plus intenses encore contre Israël. La météo, eh bien, ce soir et cette nuit, le ciel devrait être couvert et il devrait pleuvoir par intermittence. Demain, le ciel continuera d'être nuageux, en tout cas au début de la journée, avec les dernières averses le long des versants nord des Alpes. Dans la matinée, il y aura quand même de belles éclaircies qui vont apparaître autour du Léman, au pied du Jura et en Valais. Un Valais qui, durant l'après-midi, sera même assez ensoleillé. Du côté des températures en plaine, il ne fera pas plus de 21 degrés au meilleur de l'après-midi.
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1: Bien sûr, la relation avec les pianos est tellement intime, parce que j'ai commencé à jouer à 2 ans et 8 mois, comme ça, 3 ans. Alors sûrement, ça fait une chose un peu difficile à expliquer.

Un piano poétique, celui de Martha Argerich, qu'on entend dans la musique de Schumann. Première émission d'une série de 5 consacrée à la grande pianiste argentine naturalisée suisse. Bienvenue dans les références.

La première des scènes d'enfants de Schumann jouée par Martha Argerich lors d'un concert à Berlin. On entend ici le phrasé d'une grande artiste qui fête ses 85 ans. Et oui, un talent foudroyant, un destin incroyable. Elle est ovationnée dans le monde entier. À chaque fois, le public l'attend comme une déesse, lui mettant une pression qu'elle n'a jamais vraiment supportée. J'ai toujours la sensation qu'il faut que je prouve quelque chose, disait-elle encore récemment, comme si elle n'avait pas assez donné, pas assez fait. On a dit qu'elle était fantasque, imprévisible, et elle est toujours là, Martha Argerich, plus fidèle que jamais à ses admirateurs. En fin de concert, elle est applaudie à tout rompre, et si elle est d'humeur, après s'être fait prier un peu, elle joue des bises qui ensorcellent le public.

Martha Argerich dans une sonate en ré mineur de Scarlatti qui fait partie de ses bis favoris. Évidemment, le tempo est hallucinant dans cette sonate. C'est quasiment une recréation à la manière de Martha Argerich. Vous avez entendu cette agilité, ce toucher complètement félin avec des coups de griffe ici et là. Et puis, il y a cette infinie variété de couleurs, une façon de jouer le piano qui suggère tout un monde émotionnel et affectif. Depuis les années 80, Argerich a renoncé à se produire en solo. À de rares occasions, elle a joué les scènes d'enfants de Schumann et la partita numéro 2 de Bach. Pour le reste, elle joue en concerto ou avec des amis musiciens. Ici, le scherzo du premier trio de Mendelssohn, c'est un morceau follement virtuose qui évoque un peu une danse des elfes, leggero e vivace, indique Mendelssohn sur la partition, et c'est exactement ce qu'on a ici dans un tempo ultra rapide avec Renaud et Gauthier Capuçon.

0: Le scherzo du premier trio de Mendelssohn lors d'un concert en juin 2002 à Lugano. On a entendu à nouveau l'agilité de Martha Argerich, c'est elle qui mène le bal, l'air de dire « qui m'aime me suive ». Et on mesure le défi pour les musiciens qui jouent avec elle. C'était en l'occurrence Renaud Capuçon au violon et Gauthier Capuçon au violoncelle. Martha Argerich, c'est une nature généreuse et solaire, au-delà des doutes qui la taraudent depuis toujours. Ses peurs, son trac, le nez qui coulait quand elle était jeune ne l'ont pas empêché de jouer le plus souvent à son meilleur niveau. Elle aurait voulu devenir médecin, dit-elle souvent dans des interviews, mais son étoile l'a menée vers une carrière de concertiste. Elle est née le 5 juin 1941 à Buenos Aires et c'est sa mère qui l'a poussée à devenir pianiste professionnelle, occasionnant des conflits mère-fille dont elle parle dans un livre que lui a consacré Olivier Bellamy, Martha Argerich, l'enfant et les sortilèges. Elle a remporté 2 concours à l'âge de 16 ans, ceux de Bolzano et de Genève en 1957 et le concours Chopin de Varsovie en 1965. Elle avait 23 ans. Elle est de la même génération que Bruno Leonardo Gelber et Daniel Barenboim, nés eux aussi à Buenos Aires au début des années 40. On va justement s'intéresser à l'enfance d'Argerich grâce à une archive de la RTS, l'une des rares interviews que nous avons dans notre documentation sonore. Ça remonte à l'année 1972. Le journaliste Joe Escoffier faisait un reportage chez Martha Argerich et son mari Charles Dutoit. Toute une équipe de la télévision suisse romande s'était déplacée dans leur maison, ajoutant Mezri, pour filmer le jeune couple qui allait divorcer 2 ans plus tard. Martha Argerich était assise au piano dans le salon et Joe Escoffier menait la conversation de manière détendue.
1: Vous avez commencé le piano à quel âge, au berceau ?
2: Plus ou moins 2 ans et demi à faire par d'oreilles comme ça avec un doigt. Des petites chansons. Tout ça allait à 3 ans.
1: Et qu'est-ce qu'on vous a joué à ce moment-là ?
2: Oh, des tas de choses. Par exemple, la sonate facile de Mozart, vous savez ça ?
1: Vous jouiez ça à quel âge ?
2: En tout cas, je le jouais en public comme ça. Oui, à 4 ans. Ça, et puis ça.
1: Vous avez travaillé alors très sérieusement à partir de 5 ans.
2: Oui.
1: Avec qui ?
2: Scaramuzza, c'est un professeur italien formidable.
1: D'ailleurs, il y a une école de piano formidable grâce à Scaramuzza en Argentine.
2: Il était aussi le professeur de Gelber, vous savez. Oui. Et on était les 2 enfants qu'il avait, on a le même âge d'ailleurs.
1: Vous l'avez eu combien d'années comme professeur ?
2: 5 ans.
1: Et pendant cette période, vous avez commencé à donner des concerts professionnels ?
2: Oui, justement à 8 ans, je jouais avec orchestre sous sa direction. Premier concerto de Beethoven.
1: À 8 ans.
2: Oui, le Ré mineur de Mozart, avec une suite française au milieu de Bach.
1: Vous avez quitté l'Argentine à quel âge ?
2: 13 ans.
1: Et c'est peu de temps après que vous avez fait le concours d'exécution musicale à
2: 16 ans, enfin.
1: À 16 ans, oui. Oui. Vous avez eu le premier prix. Vous avez gardé quel souvenir de ce concours ?
2: Oh, c'était mon deuxième concours. Parce que 15 jours avant, j'avais fait le concours de Bolzano en Italie.
1: Que vous aviez gagné,
2: d'ailleurs. Oui, qui était mon premier. Mmh. Et bien, c'était tout très nouveau pour moi, parce que je ne m'attendais jamais à passer les éliminatoires, alors je ne travaillais jamais après que j'avais joué pour la prochaine. Alors, j'étais toujours prise à court à la fin, à la dernière minute, je devais me préparer pour.
1: Qu'est-ce que vous avez joué au concert final
2: Schumann.
1: Le concert de Schumann.
2: Oui, premier mouvement.

0: Quel souvenir est-ce que vous gardez de cette vie d'enfant qui n'est vraiment pas une vie d'enfant normale?
1: Il y a de très bonnes choses, il y a beaucoup de frustrations aussi, parce que je n'aimais pas du tout travailler sur le piano. Je voulais devenir médecin.

0: un prélude de Chopin joué par Martha Argerich. On va la retrouver en 1972 en entretien avec Joe Excoffier. Le chef d'orchestre Charles Dutoit participait aussi à la conversation et vous l'entendrez intervenir un peu plus loin en la tutoyant dans la discussion. Argerich parle de sa manière de travailler qui n'est pas très académique.
1: Justement, c'est pas toujours d'être toujours collé à son piano qui... Ça veut pas dire que ça sera mieux. Moi, parfois, j'étais très collé au piano pendant, je sais pas, puis ça n'allait pas. Puis d'autres fois, moins collé, puis ça allait. Mais ça dépend de beaucoup de choses, de combien on travaille. Si on travaille tranquillement, ou bien si c'est hystérique, si on est absolument... On pense, ah, il faut que je fasse ça dans 4, il me manque 4 jours, et puis je n'ai pas le temps pour lui. Alors à ce moment-là, c'est un autre travail que si on est relax, non, comme ça.
2: Enfin, il n'y a pas un perfectionnement technique, enfin, disons, un maintien de la technique qui exige qu'on travaille quand même régulièrement.
1: Non, mais ça, ça n'en va pas comme ça. Non. Ça, ça n'en va pas, la technique, ça n'en vole pas, heureusement.
2: Il y a des gens qui font des gammes tous les jours, enfin.
1: Non, ça, je n'ai jamais fait.
2: Jamais?
1: Non.
3: Qu'est-ce que tu as fait, alors?
1: Pas de gammes, jamais. Des exercices, jamais.
2: Tu sais ce que je fais.
3: Oui, mais ce que tu fais maintenant,
1: je travaille mes traits.
3: Je sais pas quand tu avais 2 ans et demi ce que tu faisais, moi.
1: Mais j'ai jamais fait de gamme.
3: Mais qu'est-ce que tu faisais?
1: Mais d'autres choses, je travaillais les œuvres, puis si ça ne sortait pas là, je travaillais ce passage, je voyais, tu vois.
3: Oui, c'est-à-dire que tu travaillais la technique sur la musique
1: directement. Oui.
3: Tu n'as jamais fait d'exercice du tout?
1: Non. Un peu, comme j'avais 11 ans, comme ça, quelque chose. Comme ça. Ce n'est pas parce que tu as travaillé. Un livre d'exercice et qu'il y a cette difficulté X qui apparaît là, que tu vas pouvoir la réaliser dans l'œuvre même, parce qu'elle se trouve différemment mise. Très souvent.
3: Oui,
1: parce que tu travailles des tiers, ça ne veut pas dire que tu peux jouer l'étude des tiers de Chopin.
3: Non, mais il y a tout même un travail purement mécanique.
1: Si tu travailles les octaves, ça ne veut pas dire que tu peux jouer les octaves de ça ou les octaves de ça.
3: Oui, mais le travail purement mécanique, enfin. Comment se délier les doigts? Enfin, il y a tout de même des méthodes pour se délier les doigts, pour travailler certains problèmes physiques, enfin. Alors, comment est-ce qu'on fait ça?
1: Quand j'étais petite?
3: Oui.
1: Tiens, ils se sont déliés parce que j'ai articulé, n'est-ce pas, à 6-7 ans, j'ai articulé dans les œuvres que je faisais, j'ai travaillé de différentes manières, comme on avait dit, sur les œuvres même.
2: Hein? Est-ce que ça n'est pas qu'en fait, vous n'avez pas réellement de problèmes techniques?
1: Enfin, j'ai toujours des problèmes techniques, bien sûr, mais c'est pas... La technique n'est pas une chose séparée, comme ça. Mmh. On dit, j'ai ma technique, voilà, elle est là. Alors maintenant, je peux me permettre de jouer. Moi, je ne pense pas comme ça. Je pense que chaque œuvre a sa difficulté, qui est très personnelle à cette œuvre.

0: trois préludes tirés de l'opus 28 de Chopin par Martha Argerich. On a entendu la pianiste évoquer ses années d'enfance en Argentine, puis sa façon de travailler le piano. Un an après, en 1973, elle se confiait au micro de Henri Jaton, qui lui demandait quels avaient été ses maîtres.
1: Mon professeur Scaramuzza, à Buenos Aires, quand j'étais petite fille, jusqu'à l'âge de 12 ans. Après, j'étais avec Friedrich Gulda, en Autriche, pendant 2 ans. Après, j'étais à Genève, avec Madame Lipati et Nikita Magaloff. Voilà.
2: Mais la technique vraiment éblouissante que vous possédez actuellement, vous l'avez acquise auprès de quel maître ?
1: C'est très difficile à dire, mais moi je pense que c'était Scaramuzza, mon premier professeur. Je crois d'ailleurs que pour n'importe quel instrument, les années les plus importantes sont dans l'enfance. Parce qu'il faut se former presque physiquement aussi, former les réflexes et s'habituer, ça doit devenir une chose naturelle. Ça se remarque d'ailleurs toujours quand vous voyez quelqu'un qui est un instrumentiste né pour ça, c'est-à-dire qu'il a commencé quand il était tout petit et que vers 12, 13 ans, 14 ans, enfin, il possédait déjà des moyens assez respectables.
2: Vous avez défini votre propre situation, c'est que vous êtes né pianiste.
1: Enfin, je ne sais pas si je suis né, mais disons vers 12 ans, j'ai des bandes comme ça que parfois j'entends et moi-même je m'étonne comme ça.

0: de la vivacité et un bel esprit dans ce rondeau final de la sonate La Chasse de Mozart. C'était Martha Argerich dans un enregistrement de jeunesse pour la radio de Cologne en 1960. Martha Argerich a toujours dit que le professeur qui l'a le plus marqué, c'était Friedrich Gulda. Ils avaient 11 ans de différence et Gulda passait pour une personnalité un peu spéciale. Il était à la fois très intellectuel et intuitif, il vénérait Mozart, il pratiquait le jazz, il faisait de l'improvisation et il avait un répertoire très large de Bach qu'il jouait de façon très rythmique à Debussy et Ravel. En 1973, Martha Argerich évoquait sa personnalité au micro d'Henri Jaton.
1: C'est un être qui vit en musique, disons. C'est une des personnes que je connais qui vit vraiment en musique. Il m'a appris à m'écouter énormément. Et l'autocritique aussi. Parce que les leçons se passaient comme ça, très souvent. J'allais et on jouait, et je jouais et il enregistrait. Et après, on écoutait la bande, moi avec un crayon, lui avec un autre. Et il me demandait de faire la critique de ce que j'avais joué. Lui, il en faisait la sienne, et on en parlait, et c'était comme ça. Donc, il m'apprenait à prendre les responsabilités, vous voyez, à me critiquer, à s'écouter vraiment bien, avec l'oreille complètement ouverte. C'était pas du tout une chose très sévère, c'était pas du tout ce genre, n'est-ce pas? Il n'est pas du tout pédant, comme ça peut peut-être vous sembler. Pas du tout. C'était quelque chose d'une extrême fraîcheur. D'ailleurs, j'étais sa seule élève, il n'y en avait pas d'autre. Donc, il avait une manière tout à fait très personnelle d'enseigner, très personnelle. J'avais aussi une manière très personnelle, évidemment, d'apprendre avec lui. C'était pas du tout un professeur, vous voyez, qui avait l'habitude de donner des cours et qui, plus ou moins, disait à tout le monde la même chose. Vous voyez ce que je veux dire? Mais c'était vraiment quelque chose de tout à fait spécial et personnel. C'était ça ce qui était passionnant.
2: Et à son contact, je pense que vous avez hérité un enrichissement considérable. Vous avez travaillé combien de temps avec lui?
1: Une année et demie, presque deux.
2: Oui,
1: pas beaucoup.
2: Vous avez eu le temps de vous constituer un répertoire extrêmement important, alors?
1: Oui, j'ai travaillé beaucoup de choses avec lui, c'est vrai.

Un enregistrement de concert de la partita numéro 2 de Bach. À l'instant, c'était le Capriccio joué par Martha Argerich. On devine en écoutant cette version l'influence de Friedrich Gulda avec cette manière de jouer très énergique, rythmique et aussi en faisant ressortir les plans polyphoniques. On retrouve ce même genre d'énergie dans le rondo final du premier concerto de Beethoven, une œuvre que Martha Argerich a dû jouer probablement des centaines de fois. Évidemment, on est dans un style plus tardif avec Beethoven et il y a aussi un humour très particulier que la pianiste argentine sait parfaitement mettre en valeur. Voici donc ce rondo final dans une version de concert avec Renaud Capuçon et l'orchestre de chambre de Lausanne.

Le rondo final du premier concerto de Beethoven par Martha Argerich, Renaud Capuçon et l'Orchestre de Chambre de Lausanne. Un concert donné en 2022 à la salle Métropole de Lausanne. Martha Argerich avait 81 ans à l'époque, et je me rappelle, j'y étais. Dans le public, tout le monde se disait qu'elle jouait avec encore l'énergie d'une gamine. On vient d'avoir la facette facétieuse de la pianiste. Il y a l'autre côté, plus intérieur, plus nuancé, comme pour cette mazurka de Chopin qu'on va écouter maintenant. Martha Argerich la joue avec naturel et sans rien exagérer.

L'art de la suggestion. C'était Martha Argerich dans un enregistrement des années 60 de cette deuxième mazurka de l'opus 59 de Chopin. Voilà, on arrive tout doucement à la fin de cette première émission consacrée à Martha Argerich. La pianiste argentine a soutenu beaucoup de jeunes musiciens au fil de sa carrière. Elle les a invités à jouer en duo avec elle sur scène. Et ici, ce sera un tandem constitué de Martha Argerich et d'une pianiste roumaine, Ana Mirabella Dina, qui a reçu un premier prix au concours de piano Martha Argerich de Buenos Aires en 1999. On les écoute dans un arrangement de la valse des fleurs tirée du ballet Casse-noisette de Tchaïkovski.

0: un extrait de la valse des fleurs tirée du ballet Casse-noisette de Tchaïkovski. Un très bel arrangement ici réalisé par le pianiste Nicolas Economou. Nous écoutions Martha Argerich en duo avec la pianiste roumaine Anna Mirabella Dina lors d'un concert en 2003 à Lugano. Argerich, oui, qui pendant des années a dirigé un festival là-bas où elle conviait des tas de jeunes musiciens. Nous la retrouverons demain pour évoquer ses premières années de célébrité et nous écouterons quelques jalons de son répertoire, des œuvres magnifiques de Frédéric Chopin. Merci à Bastien Meukli pour sa réalisation et à demain donc pour la suite de ses aventures. RTS Espace 2, il est 23h, voici le bulletin d'information suivi de Zone Bleue.
1: Philippe Nanzer.
2: Une nouvelle frappe israélienne aujourd'hui sur la ville de Tyr, dans le sud du Liban. Selon le ministère libanais de la Santé, la frappe est tombée tout près du centre de la Croix-Rouge libanaise. Le bilan humain est de 5 morts et 8 blessés, dont 4 sont justement des secouristes de cette Croix-Rouge. Plus tôt dans la journée, Israël avait indiqué que son armée continuerait de viser le Hezbollah pro-iranien, et ce, malgré les menaces de nouvelles représailles de Téhéran en cas de nouvelles attaques israéliennes contre des objectifs au Liban. Volodymyr Zelensky a eu aujourd'hui une conversation téléphonique avec les émissaires américains Steve Witkoff et Jared Kushner. Le président ukrainien essaye de relancer les négociations avec la Russie pour trouver une issue à la guerre en Ukraine. Volodymyr Zelensky dit comprendre que l'attention du monde entier soit focalisée actuellement sur la situation autour de l'Iran, mais il a insisté, je cite, « Notre objectif commun de paix en Europe reste à l'ordre du jour », a-t-il dit. C'est le résultat d'un sondage Reuters-Ipsos publié aujourd'hui qui l'affirme. La cote de popularité de Donald Trump est toujours au plus bas. Elle n'a d'ailleurs jamais été au plus bas depuis le début de sa carrière politique, alors qu'une grande partie des Américains craignent pour leur pouvoir d'achat. Quelque 35% des personnes interrogées disent approuver sa politique. C'est juste un tout petit pourcent de plus que le même sondage effectué en avril. Le locataire de la Maison Blanche semble payer le prix de sa décision d'entrer en guerre contre l'Iran, aux côtés d'Israël, et l'inflation qui en résulte. Plusieurs milliers de manifestants se sont rassemblés ce soir dans des dizaines de villes de France. Ils se sont rassemblés pour mettre en cause la justice dans l'affaire Liana et le traitement des violences sexuelles. À Agen, ville du Lot-et-Garonne, dont le parquet est justement chargé de l'enquête sur la mort de Liana, il y avait au moins un millier de personnes devant le palais de justice, des adultes comme des enfants. En marge de la Coupe du Monde de football à venir, un feu de brousse menace en ce moment, depuis le début de la soirée, le camp de base de l'équipe de Suisse situé à San Diego en Californie. On le sait, le centre d'entraînement et l'hôtel de l'équipe de Suisse se trouvent dans une zone à risque. La police de San Diego a fait évacuer plusieurs zones d'habitation situées non loin du feu, mais pas encore celle où se trouve l'hôtel des Suisses. L'association suisse de football dit suivre la situation de très près. La météo, eh bien, cette nuit, le ciel sera couvert avec des précipitations et demain, la journée va débuter sous les nuages avec les dernières averses le long des versants nord des Alpes. Dans la matinée, de belles éclaircies vont apparaître autour du Léman, au pied du Jura et en Valais. Le Valais qui sera d'ailleurs assez ensoleillé l'après-midi. Côté température en plaine, il fera tout au plus 21 degrés. Mercredi devrait être assez ensoleillé. L'après-midi, il devrait y avoir quelques averses éparses possibles et il ne fera pas plus de 19 degrés.
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Je pense que les machines ont une chose, ils ont certainement de l'innocence, ils font du mal à personne. Les machines ont aussi une chose, c'est qu'ils tiennent compte de l'homme, mais que je fais certainement quelque chose en rapport avec l'être humain, où le poétique est dans l'homme.

C'est quand même une espèce de phénomène, je sais pas, non contrôlé en profondeur de l'être humain en question, c'est-à-dire moi, où il s'est passé quelque chose qui a peut-être mal compris la technique ou qui a été en conflit avec la société, qui l'a transformé en phénomène matériellement palpable, justement, sous forme d'absurdité intense dans mes appareils.

J'ai fait du va-et-vient dans mes machines. J'ai essayé de l'exemplifier, de lui donner faire un commentaire là-dessus. J'ai fait ces séries de machines attachées à leur socle qui essayent au fond d'échapper, qui sont condamnées à leur va-et-vient. On voit l'inutilité exemplifiée d'une façon claire.

La jalousité plus une part de génie, un génie un peu fou, genre dinguerie.

c'est une société qui autorise des grandes inquiétudes. On peut se poser des questions sur tous les sujets. Nous nous critiquons énormément par la presse, par la radio, par la télévision. Partout, on entend des points d'interrogation qui nous inquiètent encore plus. Je ne sais même plus si la critique totale est une vertu ou si c'est finalement pas aussi une chose qui peut avoir des graves conséquences, dans le sens que ça peut rendre malheureux des jeunes gens qui peuvent, en voyant tous ces doutes émis, que tout le monde doute de tout bientôt, par des jeunes gens qui, de tout l'âge et qui ont, avec juste raison, des difficultés de s'intégrer dans cette société.

0: ça me paraît plutôt désordonné. Et les courroies, s'ils sont en accent chez moi, ils ont la fâcheuse tendance heureuse de toujours glisser. Ils ont l'irrégularité garantie en général. Il n'y a rien par rapport à la technologie sérieuse d'aujourd'hui, il n'y a rien.
1: Jean Tinguely, bonjour.

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1: Philippe Nanzer.
2: Plusieurs milliers de manifestants se sont rassemblés ce lundi soir dans des dizaines de villes de France. Ils se sont rassemblés pour mettre en cause la justice dans l'affaire Liana et le traitement des violences sexuelles. À Agen, ville du Lot-et-Garonne, dont le parquet est chargé justement de l'enquête sur la mort de Liana, il y avait au moins un millier de personnes devant le palais de justice. Une nouvelle frappe israélienne ce lundi sur la ville de Tyr, dans le sud du Liban. Selon le ministère libanais de la Santé, la frappe est tombée tout près du centre de la Croix-Rouge. Le bilan humain est de 5 morts et de 8 blessés, dont 4 sont justement des secouristes de la Croix-Rouge libanaise. Israël, qui martèle, son armée continuera de viser le Hezbollah pro-iranien, et ce malgré les menaces de représailles de Téhéran. En Suisse, le Conseil national a entamé ce lundi soir un nouveau débat sur la possibilité de construire de nouvelles centrales nucléaires. Les élus ont débattu du contre-projet indirect du Conseil fédéral à l'initiative populaire dite de l'électricité pour tous en tout temps, stop au blackout. Et sous la coupole, on peut dire que le débat divise. Le PLR, l'UDC et une partie du centre ont déclaré y être favorables. La gauche, le PVL et une minorité centriste, lui, n'en veut pas. Patrick Bruel en garde à vue depuis ce lundi matin. Le chanteur et acteur français est accusé de viol et d'agression sexuelle par 13 femmes. Et ça ne semble pas s'arrêter puisque deux nouvelles plaintes pour viol ont récemment été déposées contre lui. L'enquête en cours porte sur les faits dénoncés par 3 femmes qui se seraient déroulées, les faits donc en 1997, en 2000 et en 2001. Si vous devez voyager en train mercredi, alors attention, hein, si vous voulez voyager en train en France, un TGV sur 3 restera à quai ce jour-là, avec seulement un train sur 2 pour le trafic régional, qui sera également donc fortement perturbé. Les 4 syndicats représentatifs de la SNCF appellent à une grève de 24 heures. Ils réclament un moratoire sur l'arrivée de la concurrence et une augmentation générale des salaires. Un arbitre somalien écarté du prochain mondial qui doit débuter jeudi prochain, après s'être vu son visa et donc son entrée aux États-Unis refusé. La FIFA confirme, cet arbitre ne pourra ni s'entraîner ni officier aux États-Unis lors de la Coupe du Monde. La FIFA qui précise qu'elle n'intervient jamais dans les procédures d'immigration du pays hôte, y compris dans l'octroi des visas. La météo, eh bien cette nuit, le ciel sera couvert et il y aura quelques précipitations. Ce mardi matin, la journée débutera sous les nuages avec les dernières averses le long des versants nord des Alpes. Puis dans la matinée, de belles éclaircies vont faire leur apparition autour du lac Léman, au pied du Jura et en Valais. Le Valais qui sera d'ailleurs assez ensoleillé l'après-midi. Au niveau des températures, il fera tout au plus 21 degrés et mercredi sera assez ensoleillé. L'après-midi, il y aura quelques averses éparses et il ne fera pas plus de 19 degrés.
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1: Laurent Blanchard.
2: Le calme relatif semble retrouvé cette nuit au Moyen-Orient après des frappes réciproques la nuit dernière entre l'Iran et Israël. Chacun menaçant cependant de répondre avec force à d'éventuelles nouvelles attaques. L'Iran a annoncé l'arrêt de ses opérations militaires contre Israël hier après un message de Donald Trump exhortant les deux pays à cesser immédiatement. Les hostilités sur ce front ont cessé, a ensuite confirmé le Premier ministre israélien. Mais les frappes israéliennes se poursuivent, elles, au Liban. Plus d'une quinzaine de localités visées dans le sud du pays hier. 12 personnes ont été tuées, selon le ministère libanais de la Santé. L'armée américaine a, elle, annoncé hier avoir tiré sur un pétrolier vide dans le golfe d'Oman et de l'avoir mis hors service. Elle l'accuse d'avoir enfreint le blocus. Par ailleurs, l'armée israélienne dit cette nuit avoir intercepté une cible aérienne suspecte en provenance du Yémen. L'incident s'est produit dans le sud du pays sans faire de blessés. La Suisse appelle Israël à respecter le droit international humanitaire à Gaza. L'accès aux services essentiels reste fortement limité, dénonce hier le département fédéral des affaires étrangères dans une déclaration commune avec 19 États. L'ONU parle d'un système de santé en situation d'effondrement. Sur les 36 hôpitaux, aucun n'est complètement opérationnel. En Suisse, les débats sur la possibilité de construire de nouvelles centrales nucléaires se poursuivent ce mardi au Conseil national. Hier, 90 parlementaires ont demandé à s'exprimer. Alors que le Conseil des États s'est prononcé nettement en faveur du contre-projet du gouvernement sur l'initiative Stop Blackout, les deux textes sont favorables à l'atome. Les députés, eux, sont plus divisés sur la question. La droite est pour, la gauche et une minorité de centristes n'en veulent pas. OpenAI va entrer en bourse une semaine après Anthropic. Le créateur de ChatGPT annonce cette nuit avoir récemment déposé son projet confidentiel d'introduction sur les marchés financiers. Cette procédure confidentielle lui permet d'obtenir un éventuel feu vert sans dévoiler les données financières aux concurrents. Le procureur général de la Cour pénale internationale, Karim Khan, a été suspendu hier. Décision de 21 membres du bureau de l'Assemblée de la CPI. Il s'était déjà mis en retrait en raison d'allégations d'agression sexuelle contre une membre de son équipe. L'équipe de Suisse masculine de football doit faire face à un feu de brousse qui menace son camp de base à San Diego, juste avant le Mondial. Il se trouve dans la zone à risque et l'Association suisse de football assure suivre la situation de près. Des ordres d'évacuation ont d'ailleurs déjà été donnés, mais pas encore pour la Nati. Roger Federer, lui, sera de retour sur le court. L'homme aux 20 titres au Grand Chelem sera à New York le 29 août pour un match d'exhibition en 5 jours avant l'US Open. Andy Roddick, André Agassi et John McEnroe seront également de la partie. Et ce n'est pas tout à fait la première fois, c'est vrai, que Roger Federer fait son retour puisqu'il avait déjà participé à un double d'exhibition, je vais du mal à le dire, à Melbourne. C'était face à André Agassi en janvier. Un petit mot de la météo avec des nuages ce matin et des dernières averses au nord des Alpes. Sinon, de belles éclaircies autour du Léman, au pied du Jura et en Valais. Entre 14 et 21 degrés pour les températures en pleine.
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1: Laurent Blanchard.
2: Des bombardements russes cette nuit sur la région de Kharkiv ont fait 3 morts et 6 blessés, annoncent les autorités. Par ailleurs, des rafales français de l'OTAN ont abattu un drone errant hier en Lettonie. L'incident s'est produit dans une zone inhabitée. Le pays d'origine de l'appareil n'est toutefois pas encore déterminé, selon le ministère letton de la Défense. Retour à un calme relatif cette nuit après des échanges de tirs la nuit passée entre l'Iran et Israël. Hier, Donald Trump les a exhortés à cesser immédiatement. Les deux pays ont toutefois maintenu leurs menaces réciproques. Et cette nuit, Israël déclare avoir intercepté une cible aérienne suspecte en provenance du Yémen. Les débats sur la construction de nouvelles centrales nucléaires en Suisse se poursuivent ce mardi au Conseil national. Gauche et droite se divisent sur la question, des débats marqués hier par une action de Greenpeace. Des militants ont projeté des images sur le palais fédéral, le symbole de la radioactivité évoquant le tableau Le Cri d'Edouard Munch notamment. Selon eux, le retour de l'énergie atomique en Suisse représenterait un danger. Le canton de Vaud va mobiliser 2200 personnes pour faire face aux conséquences du sommet du G7 à Évian, même si l'impact sera évidemment moins important qu'à Genève. Seul événement prévu ce week-end, la grève féministe à Lausanne samedi. Hier, la France a par ailleurs annoncé la mobilisation de 14 000 personnes, police, gendarmerie, justice et armée comprises. Une trentaine d'embarcations françaises sécuriseront notamment le lac Léman où transiteront de nombreuses délégations. Toujours plus de loups en Suisse. Le pays compte désormais 43 meutes, annonce hier la Fondation Cora dans son rapport 2025. C'est 4 de plus qu'en 2024 et une diversité génétique qui commence à s'étoffer, estime la Fondation qui étudie les grands carnivores du pays. La Coupe du monde de football qui débute jeudi refusée à un arbitre somalien. Il a été refoulé samedi à son entrée aux États-Unis. La FIFA confirme hier soir, mais n'intervient pas dans les procédures d'immigration, dit-elle. On ignore la raison de ce refoulement. Ce Somalien disposait pourtant d'un visa en règle, affirme son pays, lequel est actuellement dans le viseur de Donald Trump. À l'avant-veille du coup d'envoi de la Coupe du Monde de football, justement, les Suisses, elles, poursuivent les matchs de qualification pour leur mondial. Ce sera en 2027. L'équipe de Suisse féminine affronte donc l'Irlande, tout à l'heure l'Irlande du Nord, en fin de journée pour ce 6e match. C'est à suivre dès 18h50 sur RTS2. Et puis, le russe Tugan Sokiev sera le chef principal et conseiller artistique de l'orchestre de Suisse romande pour les 3 prochaines années. Il remplace le bien nommé Julien Nott. Le russe n'est pas un inconnu, puisqu'il collabore déjà avec l'institution depuis 2024. Il avait d'ailleurs été plébiscité par les musiciens après un concert en octobre dernier. Un petit mot de la météo et on se dirige vers une journée un petit peu plus ensoleillée qu'hier. Ça pourrait être difficilement plus difficile justement. Encore quelques averses ce matin au nord des Alpes, mais sinon attendez-vous à de belles éclaircies autour du Léman, au pied du Jura et en Valais. Les températures en pleine aujourd'hui, entre 14 et 21 degrés.
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